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1: Le Conseil des États a décidé de soumettre les nouveaux accords Suisse-Union européenne à la double majorité. La partie stabilisation du paquet d'accords doit être soumise au vote du peuple et des cantons, a donc tranché hier soir le Conseil des États par 23 voix contre 17 et 3 abstentions. Pour les tenants de la double majorité, ces accords sont trop importants pour se passer de la voix des cantons. Ils estiment que pour accroître leur légitimité, il faut donc une double majorité. En Valais, le gouvernement lance la campagne pour le futur de l'aéroport de Sion. Le canton se rendra aux urnes le 29 novembre prochain pour dire s'il accepte ou non la création d'une société de gestion en majorité en main étatique pour l'aéroport de Sion. Cela fait suite au référendum lancé avec succès par les Verts et un débat qui s'annonce vif entre simple pérennisation du site ou volonté de développement. L'Iran pourrait être impliqué dans l'incident survenu dimanche près d'une base aérienne dans le sud-ouest de l'Angleterre. Le Premier ministre britannique Andy Burnham a parlé hier sur la BBC de fortes indications de l'implication de Téhéran. L'Iran, de son côté, avait catégoriquement démenti lundi tout lien dans cette affaire. La police britannique était intervenue dans la nuit de samedi à dimanche près de la base utilisée par l'armée américaine dans sa guerre contre Téhéran. Après un appel signalant 3 véhicules suspects, 5 hommes avaient alors été arrêtés avant d'être finalement relâchés. L'enquête de la police antiterroriste se poursuit. En Syrie, cette attaque contre un bus qui a fait au moins 7 morts hier dans la province de Homs. Le bus a été pris pour cible par des tirs dont les auteurs n'ont toujours pas été identifiés. Parmi les passagers figuraient des ingénieurs et ouvriers d'une société privée ainsi qu'un employé de la société syrienne d'électricité. En France, le mouvement de contestation des lycéens s'étend et se poursuit. La mobilisation partie de plusieurs lycées de banlieue parisienne il y a environ une semaine a touché plus de 350 établissements partout en France hier. Et les blocus vont se poursuivre ce jeudi. En réponse, le gouvernement annonce l'ouverture prochaine d'une plateforme de concertation pour que les lycéens puissent partager leurs inquiétudes et leurs revendications. L'association suisse de football lâche Gianni Infantino. Le comité central de l'ASF évoque une rupture de confiance et retire donc son soutien à la candidature du Haut-Valaisan pour un nouveau mandat à la présidence de la FIFA. Décision qui fait suite à une réévaluation approfondie des événements de ces derniers mois, peut-on lire dans un communiqué de presse, et de citer notamment l'affaire Balogun ou encore le projet de confier les activités commerciales de la FIFA à une société extérieure. En hockey sur glace, un derby lémanique complètement fou en National League. C'est Lausanne qui s'est finalement imposé après une belle remontada hier soir à Malais. Les Vaudous ont battu Genève 6-5 au tir au but. Les Lions étaient pourtant menés 5-2 à seulement 3 petites minutes de la fin de la rencontre. Au classement, le LHC remonte provisoirement en 10e position, tandis que le GSHC est 2e. Ce jeudi matin, encore quelques éclaircies possibles en Valais. À part cela, un ciel couvert avec quelques précipitations intermittentes de plus l'ouest et des pluies généralement faibles en plaine. Les températures oscilleront entre 15 et 22 degrés au meilleur de la journée, avec du vent du sud-ouest parfois modéré sur le plateau.
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0: 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Il est 3h.
1: Benoît Rouchalot.
2: Les accords avec l'Union européenne devront être soumis à la double majorité du peuple et des cantons. C'est en tout cas ce qu'a décidé hier une majorité du Conseil des États. Une victoire pour la droite et pour les petits cantons alémaniques. Et à l'inverse, une décision vivement dénoncée par la gauche et les élus romands qui redoutent un blocage du texte. Au tour maintenant du Conseil national de se prononcer. À Venève, le système des curatelles a atteint ses limites. Le nombre d'adultes protégés augmente, alors que les situations sont de plus en plus complexes. En réponse, le Conseil d'État genevois a annoncé hier une réforme du dispositif. Elle prévoit notamment l'amélioration de l'accompagnement des personnes sous curatelle, avec un élargissement du panel de ces curateurs. Également un choix plus ciblé des curateurs en fonction des situations. Le canton souhaite également introduire des curateurs volontaires. Vers un retour à la quasi-normale, au Bois dans le Jura, la petite commune de 1200 habitants a trouvé ses 5 nouveaux conseillers, ce qui lui permet d'éviter de se retrouver sous tutelle du canton. Le maire et les 6 membres du conseil communal avaient tous successivement démissionné depuis la publication d'un audit qui révélait de graves dysfonctionnements. Donald Trump dévoile un plan de 200 milliards de dollars d'investissement de la Corée du Sud aux États-Unis. Et le président américain de citer parmi les projets financés la construction de 8 grandes centrales nucléaires, d'un pipeline pour acheminer du gaz naturel liquéfié en Alaska, également d'une centrale à gaz au Texas. Le projet de gazoduc devrait entraîner la création de 12 000 emplois pendant la construction. Mais le projet a soulevé des critiques, notamment des défenseurs de la biodiversité, des questions également de faisabilité économique. Ce n'était plus arrivé depuis 2023. La Cour suprême américaine a autorisé hier l'exécution de Christa Pike, première américaine devant être mise à mort depuis 3 ans, dans un retournement de situation de dernière minute. Plus tôt dans la journée, une cour d'appel fédérale avait suspendu l'exécution de cette femme condamnée pour meurtre dans le Tennessee, un état du Sud qui n'avait pas exécuté de femme depuis plus de 200 ans. En Syrie, une explosion sur un gazoduc près de Damas. Elle s'est produite hier soir près de l'une des principales centrales électriques du pays. Une enquête a été ouverte pour déterminer l'origine de l'incident, qui n'a pas fait de victimes selon la compagnie pétrolière publique. L'explosion a toutefois provoqué un énorme incendie. Il y a 2 jours, un gazoduc avait été saboté dans l'est syrien. En hockey sur glace, Lausanne a remporté hier soir le premier derby lémanique de la saison en National League. Succès arraché au terme d'un match au scénario complètement fou, jugé plus tôt. Genève Servette menait encore de 3 longueurs à 2 minutes du terme de la partie avant d'encaisser 3 buts en l'espace de 101 secondes et de finalement s'incliner au tir au but. Conséquence au classement, Lausanne remonte à la 10e place. Genève est 2e en attendant les autres rencontres de la journée. Météo, quelques éclaircies en matinée, avant un ciel couvert avec quelques légères pluies possibles en pleine ce jeudi. Au mercure, des minimales à 15 degrés et des maximales qui grimperont jusqu'à 22 degrés avec un peu de vent annoncé sur le plateau.
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0: 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Il est 4h. Benoît Rouchalot.
1: Les glaciers suisses ont continué de fondre à grande vitesse. Ils ont perdu plus de 5% de leur volume en comparaison avec 2025, selon l'Académie suisse des sciences naturelles, qui parle dans son dernier rapport d'une nouvelle année catastrophique pour les glaciers. En cause, l'hiver pauvre en neige, également la succession de vagues de chaleur qui ont eu un effet dévastateur. Pour mieux mesurer l'ampleur du phénomène, l'épaisseur moyenne de certains glaciers a diminué de 2 à 4 mètres, et même jusqu'à 10 mètres sur les langues glaciaires. Vers un durcissement de la lutte contre les violences domestiques en Suisse, le Parlement a validé hier 3 motions qui demandent notamment une loi cadre qui uniformise les mesures de protection et un système national de recensement et de suivi des auteurs. Une obligation de formation sera également imposée aux ressortissants étrangers arrivant dans le pays. Le Premier ministre israélien a accusé le copilote de l'avion Fly Dubai à destination de Tel Aviv d'avoir poignardé le commandant de bord pour provoquer un crash. Benjamin Netanyahou a également salué le courage du pilote qui a sauvé la vie des 174 occupants. Il a également rendu hommage aux passagers qui ont maîtrisé l'assaillant et permis d'atterrir en urgence en Arabie Saoudite. La compagnie émiratie, elle, a appelé à s'abstenir de toute spéculation prématurée. Elle a également annoncé la suspension de ses vols à destination et en provenance d'Israël, le temps de mener une enquête. En France, de fortes pluies se sont abattues hier sur les départements du Gard et de l'Hérault qui avaient été placés en vigilance rouge, pluie, inondation par Météo France. Plus de 300 millilitres de pluie ont été relevés par endroits. Transports et écoles ont été très perturbés, mais les dégâts matériels sont jusqu'à présent assez limités. Le degré d'alerte a été redescendu en vigilance orange hier soir. La rougeole poursuit sa progression meurtrière aux États-Unis. Un 5e décès a été recensé en Pennsylvanie, à l'est du pays. La personne décédée n'était pas vaccinée contre cette maladie contagieuse. L'épidémie a atteint un niveau jamais vu dans le pays en 35 ans. Depuis début 2026, plus de 3600 cas confirmés ont été décomptés aux États-Unis, dont plus de 900 en Pennsylvanie. Le géant américain Google a dévoilé hier Gemini 4, son nouveau modèle, le plus puissant d'intelligence artificielle. Mais avant d'être accessible aux entreprises et au grand public, son utilisation est réservée pour l'instant à un cercle restreint d'experts en cybersécurité. Google qui emboîte ainsi le pas à ses rivaux Anthropic et OpenAI, qui ont aussi limité leur dernier modèle à quelques partenaires susceptibles de repérer des failles informatiques qui pourraient être exploitées par des acteurs malveillants. Un nouveau titre pour Lionel Messi, mais sans jouer cette fois-ci. Le joueur de football argentin va être honoré par l'Université de Buenos Aires qui va lui décerner un doctorat honoris causa pour l'ensemble de sa carrière et son rôle dans la représentation argentine. Une distinction qui lui sera remise le 6 octobre prochain avant son match d'adieu avec l'Albi Céleste. Ce jeudi matin, encore quelques éclaircies possibles en vallée essentiellement. À part cela, un ciel couvert et quelques précipitations intermittentes depuis l'ouest. Des pluies généralement faibles annoncées en pleine. Les températures oscilleront entre 15 et 22 degrés au meilleur de la journée.
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0: 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Il est 5h. Benoît Rouchalot.
1: Le Conseil des États a décidé de soumettre les nouveaux accords Suisse-Union européenne à la double majorité. La partie stabilisation du paquet d'accords doit être soumise au vote du peuple et des cantons, a tranché hier soir le Conseil des États par 23 voix contre 17. Pour les tenants de cette double majorité, ces accords sont trop importants pour se passer de la voix des cantons. Ils estiment que pour accroître leur légitimité, il faut une double majorité donc. La balle est désormais dans le camp du Conseil national. En Valais, le gouvernement lance la campagne pour assurer le futur de l'aéroport de Sion. Le canton se rendra aux urnes le 29 novembre prochain pour dire s'il accepte ou non la création d'une société de gestion en majorité en main étatique pour l'aéroport. Cela fait suite au référendum lancé avec succès par les Verts et un débat qui s'annonce vif entre simple pérennisation du site ou volonté de développement. L'Iran pourrait être impliqué dans l'incident survenu dimanche près d'une base aérienne dans le sud-ouest de l'Angleterre. Le Premier ministre britannique Andy Burnham a en tout cas parlé hier sur la BBC de fortes indications de l'implication de Téhéran. L'Iran, de son côté, avait catégoriquement démenti lundi tout lien dans cette affaire. La police britannique était intervenue dans la nuit de samedi à dimanche près de la base utilisée par l'armée américaine dans sa guerre contre Téhéran après un appel signalant 3 véhicules suspects. 5 hommes avaient été arrêtés avant d'être finalement relâchés. L'enquête de la police antiterroriste se poursuit. En France, le mouvement de contestation des lycéens s'étend et se poursuit. La mobilisation partie de plusieurs lycées de banlieue parisienne il y a environ une semaine a touché plus de 350 établissements un peu partout en France hier. Et les blocus vont se poursuivre ce jeudi. En réponse, le gouvernement français annonce l'ouverture prochaine d'une plateforme de concertation pour que les lycéens puissent partager leurs inquiétudes ou leurs revendications. L'association suisse de football lâche Gianni Infantino. Le comité central de l'ASF évoque une rupture de confiance et retire donc son soutien annoncé en juin 2026 à la candidature du Haut-Valaisan pour un nouveau mandat à la présidence de la FIFA. Une décision qui fait suite à une réévaluation approfondie des événements de ces derniers mois, peut-on lire dans un communiqué de presse, et de citer notamment l'affaire Balogun ou encore le projet de confier les activités commerciales de la FIFA à une société extérieure. Après une semaine de compétition extrêmement serrée, la Fat Bear Week a rendu son verdict. C'est Backpack, un plantigrade mâle de 20 ans qui a été sacré ours brun le plus gras d'Alaska de l'année 2026. Plus de 2,3 millions d'internautes tout de même ont participé à ce concours organisé chaque année. Backpack s'est imposé avec seulement 5000 voix d'écart face à une femelle appelée Dancing Queen sur un total de 200 000 votes enregistrés rien que pour la finale. Météo, quelques éclaircies en matinée, avant un ciel couvert avec quelques légères pluies possibles en pleine. Au mercure, des minimales à 15 degrés, jusqu'à 22 degrés pour les maximales. Et du vent annoncé sur le plateau, vent de sud-ouest.
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2: Octobre est déjà là. Jeudi 1er octobre, bienvenue dans cette journée de jeudi qu'on vous souhaite évidemment excellente avec RTS Option Musique.

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Un duo comme Marc Lavoine les aime tant, ici avec Christina Marocco. J'ai tout oublié, juste avant la talentueuse Avril Lavigne avec Complicated. Quand Linda Ellis est née, Stress faisait déjà de la musique avec Double Pact. Aujourd'hui, les deux artistes suisses se retrouvent sur You, extrait du nouvel album de Stress, How to Heal, sorti le 4 septembre dernier. Particularité, c'est seulement la deuxième chanson entièrement en anglais de sa carrière. À ses côtés, la Suissoise Linda Ellis, révélée par The Voice of Germany, puis par House of On Fire, apporte sa voix folk pop, une rencontre entre deux générations en nouveauté sur RTS Option Musique.

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s'est passé 64 ans entre ces deux chansons, le Lonely Heart de Nick Less en 2026 et puis les comédiens de Charles Aznavour en 1962. Oui, ça se passe comme ça sur RTS Option Musique.

Fleur, la chanson de Lily Claire, extraite de son album Fleur fanée. Et tout à l'heure, c'était Robbie Williams, bien sûr, avec son fameux Feel.

Rai, une des valeurs sûres de la scène actuelle avec Escapisme, et puis à l'instant une découverte proposée par les programmateurs d'RTS Option Musique, Ambre Valette avec Encore une fois.

Ezekiel Pyles, là où tu veux. Et puis juste avant, Alain Souchon sur RTS Option Musique avec Le Baiser. Contrairement à ce que prétend la chanson qui vient, nous sommes jeudi.

Est-ce que tu me suis, Florent Pagny, millésime 1994, et tout à l'heure, les Bangles avec Manic Monday. Avant les informations de 6h, Eric Truffat et Bertrand Belin ensemble pour In Heaven, et puis Stevie Wonder nous offrira son Part-Time Lover. Très belle matinée, merci d'avoir choisi RTS Option Musique.

0: 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Il est 6h. Benoît Rouchalot.
1: Albert Rusty sur le grill hier au National. Après l'été caniculaire, les questions des parlementaires, tous partis confondus, ont fusé à l'attention du Conseil fédéral. Certains lui ont reproché de ne pas avoir pris au sérieux la crise climatique. D'autres ont demandé des mesures concrètes pour limiter le réchauffement. En réponse, Albert Rusty a admis prendre au sérieux les défis posés par cet été caniculaire et il a assuré que les initiatives déjà prises ou en cours d'élaboration répondaient globalement aux questions soulevées. En écho, justement, cette illustration de l'effet dévastateur d'un hiver pauvre en neige et de la succession de vagues de chaleur, les glaciers suisses ont perdu cette année encore plus de 5% de leur volume en comparaison avec 2025. C'est ce que montre le nouveau rapport du réseau suisse des mesures glaciologiques publié aujourd'hui. Et une fonte qui s'accélère, ils ont perdu près de 20% de leur volume en l'espace de 5 ans. Les accords avec l'Union européenne devront être soumis à la double majorité du peuple et des cantons. C'est ce qu'a décidé hier une majorité du Conseil des États. Une victoire pour la droite et les petits cantons alémaniques. À l'inverse, une décision vivement dénoncée par la gauche et par les élus romands, qui redoutent eux un blocage du texte. Autour maintenant du Conseil national de se prononcer. Encore beaucoup d'interrogations autour de l'attaque survenue hier dans l'avion de Fly Dubai à destination de Tel Aviv. Les raisons de l'altercation entre les deux pilotes sont pour l'heure inconnues, selon la compagnie. Le premier ministre israélien Benjamin Netanyahou a lui rapidement accusé le copilote de l'appareil d'avoir poignardé le commandant de bord pour provoquer un crash. Il a également salué un incroyable acte d'héroïsme de la part d'un passager, du pilote et des personnes qui les ont aidés à empêcher un désastre. En écho, la compagnie Emirati a appelé, elle, à la prudence et à s'abstenir de toute spéculation prématurée. Elle a aussi annoncé une suspension de ses vols vers et depuis Israël le temps de l'enquête. À Genève, le système des curatelles a atteint ses limites. Le nombre d'adultes protégés augmente, alors même que les situations sont de plus en plus complexes. En réponse, le Conseil d'État a annoncé hier une réforme du dispositif. Elle prévoit notamment l'amélioration de l'accompagnement des personnes, avec notamment un élargissement du panel des curateurs et un choix plus ciblé des curateurs en fonction des situations. Le canton souhaite aussi introduire des curateurs volontaires. Vers un retour à la quasi-normale, au Bois dans le Jura, la petite commune de 1200 habitants a trouvé ses 5 nouveaux conseillers, ce qui lui permet donc d'éviter de se retrouver sous la tutelle du canton. Le maire et les 6 membres du conseil communal avaient tous successivement démissionné depuis la publication d'un audit qui révélait de graves dysfonctionnements. En hockey sur glace, Lausanne a remporté hier soir le premier derby lémanique de la saison en National League. Succès arraché au terme d'un match au scénario complètement fou. Genève Servette menait encore de 3 buts à 2 minutes du terme de la partie avant de se faire remonter et de finalement s'incliner au tir au but. Conséquence au classement, Lausanne remonte à la 10e place et Genève est 2e. Ce matin, encore quelques éclaircies possibles en vallée. À part cela, un ciel couvert avec quelques précipitations intermittentes depuis l'ouest et des pluies généralement faibles en plaine. Les températures, elles, oscilleront entre 15 et 22 degrés.
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2: Nos programmateurs se dépensent sans compter pour vous offrir le meilleur de la musique tout au long de l'année et il y a de fortes chances pour que vous tombiez sous le charme. Excellente journée avec RTS Option Musique.

Oshii est toujours aussi triste. Quelques mois après Bonjour Docteur, la chanteuse est de retour avec son nouveau single « Pleurer en dansant », un morceau qui illustre la tristesse d'une personne qui n'arrive pas du tout à se remettre d'une rupture amoureuse. Accompagnée d'une guitare, sa chanson se transforme en ballade énergique qui invite évidemment à pleurer en dansant. Presque 3 ans après son dernier album, Cœur Parapluie, les fans de la chanteuse attendent toujours l'annonce de ce nouvel opus qui ne devrait pas tarder puisque Oshii sera en tournée dans toute la France à partir de février prochain. Oshii qu'on vient d'entendre en nouveauté sur RTS Option Music, juste avant c'était Christophe Maé, Tombé sous le charme.

On aurait dû mettre quelques bips au début de Treasure, la chanson de Bruno Mars. Et puis tout à l'heure, Gérald Palmas tentait de lutter comme il pouvait contre la crise du logement avec Elle habite ici.

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Ce soir, nous sommes septembre, chantait Romy Schneider tout à l'heure, et ce matin, nous sommes octobre. Romy Schneider et Michel Piccoli en duo pour la chanson d'Hélène. Ça, c'était tout à l'heure, et puis à l'instant, Sophie Decouet. Notre nom sur RTS Option Musique.

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0: Une femme, très jolie chanson d'Albin de la Simone tout à l'heure, et puis l'instant, les Weather Girls avec It's Raining Men. Il est l'heure de notre rendez-vous quotidien avec Philippe Robin.
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2: Pour tenter de vous surprendre aujourd'hui encore, je vais vous proposer un morceau de Charles Aznavour. Un morceau qui date de 1964. C'est une mélodie que vous avez forcément en tête parce que tout le monde a entendu cette chanson-là à un moment ou à un autre. Elle s'appelle « Que c'est triste Venise ».«
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1: Sur des paroles de Françoise Dorin, Charles Aznavour chantait donc en 1964 « Que c'est triste Venise ». Chanson curieuse parce qu'on ne va pas spécialement à Venise pour être triste. Au contraire, on y va plutôt en couple pour célébrer un amour, pour faire un voyage de noces ou des choses comme ça. Mais Françoise Dorin avait donc convaincu Charles Aznavour en 1964 de dire que Venise c'était triste au temps des amours mortes. Il y parlait ici d'une séparation. Mais Charles Aznavour, qui était quelqu'un de très subtil, avait aussi, en même temps, enregistrer une autre version, toujours de Françoise Dorin, mais d'une certaine manière, vous allez le comprendre, c'est l'inverse de cette chanson-là. Cette chanson s'appelle « Que c'est joli, Venise ».

Quelle version incroyable quand même. Ça fait 60 ans qu'on entend que c'est triste Venise. Ça a été chanté par Aznavour et puis ça a été chanté en anglais, en italien, en espagnol, en allemand par Aznavour. Puis il y a eu des reprises dans le monde entier, mais toujours dans cette version que c'est triste Venise. Quelle que soit la langue, c'était ça, les paroles. Eh bien, aujourd'hui, on peut enfin entendre l'inverse, c'est-à-dire que c'est joli Venise. Charles Aznavour avait enregistré cette chanson en même temps que l'autre, en 1964, mais elle n'avait jamais vu le jour. Elle était cachée au fond d'un tiroir, dans la famille de Charles Aznavour. Charles Aznavour nous a quittés un 1er octobre, c'était en 2018 déjà.

0: certaines chansons sont comme un rayon de soleil perçant un épais manteau de nuages. Smile When It Rains de Sonia Heller et de Cella, avec ses mélodies de piano entraînantes, sa production pop chaleureuse et sa voix claire et accessible, la chanteuse suisse crée une atmosphère empreinte de légèreté, d'espoir et une force tranquille, comme on vient de le constater, puisque Sonia Heller était en nouveauté sur RTS Option Musique.
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Né en France, Eino Salto a grandi à Leipzig et vit aujourd'hui à Berne. Elle a eu pendant des années le sentiment de devoir vomir quelque chose de musical, comme elle le décrit avec ses propres mots. Quelque chose devait sortir, mais ce n'était pas clair jusqu'à ce que je pleure toutes les larmes de mon premier album sur le clavier à l'automne 2023. Il n'en fallait pas plus pour qu'elle soit repérée par le radar RTS et devienne l'artiste de ce mois d'octobre. On vient d'entendre donc pour la première diffusion Eino Salto et sa chanson Poppies Forever, artiste radar RTS du mois d'octobre. Juste avant, c'était Gaëtan Roussel, bien sûr, avec La Simplicité.

Pascal Obispo tout à l'heure, plus que tout au monde, et à l'instant, Téléphone en 1977 avec Hygiaphone. Sam Smith a sorti son cinquième album, Hazel Hayes, 3 ans après Gloria, un disque nourri par son histoire d'amour avec le styliste Christian Cowan, à qui s'adresse My Guy. Cette chanson écrite durant un été à New York est en nouveauté sur RTS Option Musique. Sam Smith avec My Guy. Ensuite de quoi, nous aurons encore un titre avant les informations. Ce sera Whenever, Wherever de Shakira. Ce sera ensuite l'heure des informations de 7h. Et après les informations, c'est Marie Crevoisier qui vous accompagnera.

0: 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Il est 7h.
1: Sandra Viscardi.
2: Les glaciers suisses fondent à un rythme vertigineux. En une seule année, plus de 5% de leur volume a disparu. Selon le nouveau rapport du réseau suisse de mesures glaciologiques GLAMOS pour 2026, rapport publié ce matin. C'est une fonte spectaculaire. Alexandra Richard, comment est-ce qu'on peut l'expliquer ?
3: Le manque de neige d'abord l'hiver dernier, c'est l'un des 10 hivers les moins enneigés depuis le début des mesures. Et cette neige, elle joue un rôle essentiel. Elle nourrit le glacier et elle protège la glace du soleil, un peu comme une couverture blanche. En plus, cette couverture déjà fine a fondu rapidement avec les vagues de chaleur répétées de mai à septembre, même en haute altitude. Maintenant, l'année 2026 a été légèrement moins destructrice que l'année record de 2022, où il y avait eu encore moins de neige et plus de poussière du Sahara. Mais certains glaciers ont quand même connu une fonte plus rapide que jamais cette année, notamment l'Aletsch et le glacier du Rhône. Dans l'ensemble, GLAMOS observe une accélération. En seulement 5 ans, les glaciers suisses ont perdu près de 20% de leur volume. C'est deux fois plus que les 5 années précédentes. Et des petits glaciers s'éteignent les uns après les autres, comme le Bel Atolla en Valais.
2: Le Conseil national a mis hier le ministre de l'Environnement Albert Rushdie sur le grill du réchauffement climatique. Les députés l'ont bombardé de questions après cet été caniculaire. La gauche demande un véritable changement de cap pour faire face au changement climatique. Le PVL et le centre exigent des mesures concrètes pour renforcer le stockage de l'eau des glaciers et pour améliorer la résilience des sols et des forêts. Le PLR veut augmenter la production électrique, faciliter la rénovation du parc immobilier et introduire des horaires flexibles de travail. L'UDC a été le seul parti à saluer l'action du Conseil fédéral. Et Suisse Nucléaire chiffre à 23 milliards 600 millions de francs les coûts liés au démantèlement et à la gestion des déchets des installations nucléaires suisses. Selon l'association professionnelle des exploitants de centrales, une part importante de ces coûts a déjà été financée ou est disponible dans des fonds. Les accords avec l'Union européenne doivent être soumis à la double majorité du peuple et des cantons, verdict hier du Conseil des États. Après 3 jours de débat, cette décision est celle qui fait le plus trembler les partisans de la voie bilatérale. Mais pour Martin Candinas, conseiller national du Centre des Grisons, ce vote du Conseil des États va dans la bonne direction, vu l'impact pour la Suisse de ces accords.
4: Ça signifie beaucoup de changements pour notre État, pour notre fonctionnement politique. Et c'est pour ça que, à mon avis, c'est vraiment indispensable qu'on ait la double majorité.
5: Deux options ont été votées, une avec modification de la Constitution, une sans modification de la Constitution. Ça va être important, le choix d'une des deux, ou c'est le principe qui compte avant tout?
4: Le principe compte. Pour moi, ça c'est le plus important. On sait si on fait un changement de la Constitution, ça va aussi encore durer plus. Et à cet avis-là, moi, je suis ouvert. Quelle est la bonne solution? Cette discussion, on peut faire maintenant qu'on sait que la majorité du Conseil aux États est clairement de l'avis, il faut une ou l'autre. Et c'est à nous à choisir quelle.
2: Martin Candinas avec Gabriela Cabré. Et la Suisse versera 3 milliards 300 millions de francs à l'Europe au titre de la cohésion. Les sénateurs ont débloqué ce montant hier pour les années 2030-2036. Le gouvernement français va bientôt ouvrir une plateforme de concertation pour que les lycéens puissent partager leurs inquiétudes et leurs revendications. C'est que depuis plusieurs jours, ils occupent leurs établissements pour réclamer plus de profs et des classes avec moins d'élèves. Le mouvement dégénère souvent, déjà plus de 600 arrestations et 83 policiers blessés dans des heurts avec barricades. Le gouvernement français qui va aussi présenter dans la journée son projet de budget pour 2027. Tout le monde devra faire des sacrifices pour redresser le budget de la France, même les retraités et qui verront leur retraite être indexée dans une moindre mesure ou alors même pas du tout. Fly Dubai suspend ses vols à destination et en provenance d'Israël après la tentative de détournement hier d'un vol à destination de Tel Aviv. Le pire semble avoir été évité. L'appareil a finalement atterri en urgence en Arabie Saoudite. Ariane Ménage, les passagers sains et saufs témoignent d'un scénario cauchemardesque à l'intérieur de l'appareil.
6: Filmé par des voyageurs, des vidéos témoignent de la panique à bord. Hier matin, en cours de vol, l'avion de la compagnie Emirati perd brusquement de l'altitude. Il plonge de 14 000 pieds, plus de 4 000 mètres, en l'espace de 30 secondes. Puis des cris à l'avant de l'appareil alertent des passagers. Un petit groupe d'entre eux parvient à entrer dans le cockpit. Ils y trouvent le commandant de bord blessé, couvert de sang, apparemment poignardé par son copilote. L'assaillant est alors maîtrisé par les passagers. Par chance, raconte-t-il, d'autres pilotes se trouvent à d'abord. Ils parviennent à reprendre le contrôle de l'avion pour le faire atterrir sans encombre en Arabie Saoudite. Le commandant de bord, un pilote expérimenté de nationalité indienne, y est toujours hospitalisé. Les autorités israéliennes privilégient la piste d'une tentative d'attaque terroriste, ce que se garde de confirmer la compagnie émiratie à ce stade. Le temps de l'enquête, au moins plusieurs jours, elle a annoncé la suspension de tous ses vols vers Israël. Ariane Ménage, RTS Tel Aviv.
2: Et sur la glace de National League de hockey, Lausanne l'emporte 6-5 dans le derby les Maniques contre Genève Servette. Mais pour gagner sur leur patinoire, les Lausannois ont eu besoin des tirs au but. Et en séisme au Portugal, Cristiano Ronaldo claque la porte de la Seleção. La star du ballon rond a quitté le stage de l'équipe nationale à Copenhague suite à un clash avec le nouveau sélectionneur Jorge Jesus. Celui-ci a décidé que le quintuple ballon d'or ne serait pas titulaire pour le match de Ligue des Nations contre le Danemark. Ciel gris partout, les premières averses à partir du Jura à la mi-journée, puis sur le reste du pays ensuite, des orages en Ajoie et dans le nord du Jura, 21 degrés tout juste, il y aura un peu de soleil demain grâce à des éclaircies autour du Léman et en Valais centrale.
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13: Le matin comme un rayon de soleil qui vient nous chatouiller le bout du nez jusqu'à nous le faire bouger, comme si on était dans Ma sorcière bien-aimée. Tout ça pour dire que le matin est là, qu'on est ensemble, en musique jusqu'à 10h. Bienvenue pour le premier jour du reste de votre vie. Et c'est pas nous qui le disons, tout ça, c'est bien sûr Étienne Dao, puisque le premier jour du reste de ta vie, c'est la chanson qui ouvre cette matinale.

Après le premier jour du reste de ta vie, voici le premier sommaire de la journée. On va passer la première, puis la seconde, puis on va crocher sur la troisième dans la vie des autres dans quelques minutes. Aujourd'hui, dans l'actualité régionale, on revient sur la présence d'une voiture d'exception dans un court-métrage. Ça sera donc dans quelques minutes. Et puis, derrière le volant, ce matin, vous le savez, il y a du monde. Il y a du beau monde. D'abord Philippe Robin à 7h40 qui vient nous présenter un succès de la chanson française, un succès de Michel Fugain. Et puis surtout, il vient nous expliquer l'histoire qui se cache derrière cette chanson. Et enfin 7h50, Cassien Bray avec À juste titre. Chaque semaine, il vous pose des questions dans la rue et bien sûr, vous y répondez parce que la politesse et vous, bah ça fait un tout simplement. Et donc voilà, vous répondez à ces questions. Cette semaine, il nous parle des idoles de jeunesse. On a toutes et tous eu des idoles de jeunesse. Quel était le poster affiché dans votre chambre? Quel artiste vous faisait crier à tue-tête parce que vous étiez complètement dingo de cet artiste? Vous pouvez nous le dire, vous aussi, 076 400 22 77. Dites-nous l'artiste qui vous a fait trembler dans votre jeunesse. On en gardera quelques idées, quelques propositions pour en écouter des extraits aux alentours de 8h40. Et puis si on en a beaucoup, on en écoutera encore plus dans le reste de l'émission. Peut-être que votre idole, si vous venez de l'année 2026, bien sûr, si vous êtes en train de vivre votre jeunesse et votre fraîcheur, c'est peut-être Naïka avec sa nouveauté Run Track Mind.

0: Et en voiture, Simone, pour l'actualité régionale.
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0: C'est une voiture un peu particulière qui prend place aujourd'hui dans la vie des autres, une Panhard cabriolet qu'on a repérée pour vous dans le quotidien Arc Info. Alors si on vous parle de cette voiture, c'est parce qu'elle a fait sensation sur les petites routes de la Béroche, pas loin du château de Gorgier, canton de Neuchâtel évidemment. Une voiture utilisée par le réalisateur Michel Rod pour son prochain court-métrage. Une voiture pas seulement moyen de transport, mais presque un personnage du mini-film. Alors, il est comment ce bolide ? Alors attention les fous et les folles du volant, ici on parle d'un cabriolet Panhard PL17 Tigre Blanc datant du début des années 60. Un vénérable véhicule dont il ne reste qu'une cinquantaine d'exemplaires à travers le monde. Une rareté en d'autres mots. Une rareté que Michel Rod, le réalisateur, voulait absolument pour son court-métrage « Le jour d'Élise » qui a été tourné à la mi-septembre. Une voiture donc qu'il a dégotée auprès d'un collectionneur d'Annecy. Alors bien sûr, le collectionneur a dû expliquer aux acteurs et aux actrices l'art de conduire un bijou d'ancienneté pareil. On est dans une voiture automatique qui fait un bruit de soucoupe volante et qui se parque toute seule. Non, là on est vraiment à l'ancienne. Les explications passées, le petit bolide a été pris en main par les acteurs et actrices qui lui ont fait arpenter les routes de la Béroche pour ce court-métrage Le jour d'Élise. Et avant d'oublier, on va vous raconter un court résumé de cette histoire tout de même, non ? Le jour d'Élise, donc. Le film raconte une bande d'amis, d'hommes d'un certain âge, qui regardent les voitures passer. Chacun espère apercevoir le modèle fétiche de sa jeunesse. Et pour Fred, qui fait partie de cette équipe, ça risque d'être compliqué parce qu'il veut voir passer une Panhard, comme il le rappelle à ses amis. Et puis ses amis, évidemment, le taquinent en retour parce qu'il y a peu de chances de voir cette rareté, de voir ce véhicule sur les routes de la Béroche. Et pourtant, un jour, miracle, la voiture arrive. Double miracle, puisque la conductrice, Élise, rappelle à Fred sa femme, qu'il a perdue depuis longtemps et qu'il n'arrive pas à oublier. Le miracle du film qui rappelle le miracle de faire tourner le vieux moteur de cette voiture sur les routes.

0: On a d'abord entendu Taylor Swift avec Anti-Hero et puis là, Angèle, balance ton quoi. Angèle qui actuellement fait beaucoup parler d'elle, la Belge a annoncé un nouvel album, ça sera pour le 16 octobre, ça s'appelle Instinct. Et depuis, elle n'en finit plus de faire pleuvoir les singles et les collaborations. Le dernier en date, c'est Love Triangle avec Caroline Polacek et Sébastien sur le label Headbanger. C'est très électronique, on verra si le 16 octobre, cette veine électronique se retrouve dans l'album tout entier. C'est à vérifier. Bien sûr. Revenons en Suisse avec Alejandro Reyes et son titre Parami, et non pas Pastrami, comme j'ai cru au premier abord.
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Dit Canegarn qui nous emmène à Bruxelles, alors que nous, on vous emmène dans la météo des régions. La météo des régions qui, ce matin, nous guide vers Tartenien. Tartenien qui ne porte pas un chapeau avec une grosse plume et une épée côté hanche gauche. Certainement parce que Tartenien n'est pas d'Artagnan. Hein, c'est pas la même chose. Mais bon, on est le matin, alors en plissant un peu les yeux, tout le monde peut se tromper, c'est des choses qui arrivent. Donc, météo aujourd'hui de Tartenien et non pas de d'Artagnan. Tartenien, canton de Vaud, district de Nyon. Tôt ce matin, ciel nuageux, bien encombré. En milieu de matinée, il y aura quelques éclaircies et puis cet après-midi, on commence le bal de la pluie. D'abord un peu, puis beaucoup. Oui, et la précision ne risque pas de nous étouffer. Attendez, vous n'avez encore rien vu. Maximum 21 degrés au plus chaud de la journée.

Il y a d'abord eu le Buena Vista Social Club avec Chan Chan, et puis ici Arpeggio, plan sur la comète. Eh ben, nous, on fait pas de plan sur la comète, on fait des plans qui sont tout à fait capables de se dérouler. On va laisser venir Philippe Robin dans le studio. Il arrive tout gentiment pour nous parler de Michel Fugain, un titre de Michel Fugain à découvrir aujourd'hui, mais ça sera juste après ça.

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1: Bonjour Philippe Robin.
2: Bonjour Marie.
1: Vous entrez ce matin dans le studio de bonne humeur,
2: oui.
1: Mais pressé. Vous avez quelque chose à régler, vous avez quelque chose à faire.
2: Ouais.
1: Vous venez nous parler de musique et après vous filez, c'est ça?
2: C'est ça, je n'aurai pas le temps. 1968, quelle chanson géniale. Je n'aurai pas le temps, Michel Fugain, écoutez un extrait.
3: Même.

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1: Quelle jolie mélodie! Et en fait, Michel Fugain, il est responsable de la mélodie, pas des paroles. Michel Fugain, c'est un compositeur. Si, c'est Pierre Delanoë qui s'est occupé de ça. Il s'occupait de tout à l'époque. À la fin des années 60, Pierre Delanoë, il écrivait pour tout le monde. Michel Fugain, il voulait pas être chanteur. Ça, c'est sa première chanson. Hein. Mais il voulait pas être chanteur. Il voulait faire du cinéma. Il était dans une équipe de cinéma, il était dans une école de cinéma. Sauf qu'il avait comme copain à l'époque un gars qui s'appelle Michel Sardou.
2: Ah bah ça aide à se lancer dans la musique.
1: Et Michel Sardou dit à Michel Fugain, je sais que tu écris de la musique de temps en temps, est-ce que tu voudrais pas écrire des chansons pour moi, des musiques pour moi? Et Fugain le fait. Et il se trouve que c'est bien, c'est bien. Et la maison de disques Barclay finit par engager Michel Fugain pour écrire, pour composer des chansons pour d'autres artistes. Donc Fugain est responsable des musiques pour Dalida, Marie Laforêt, Hervé Villard ou encore Hugo Frey.
2: Que des petits noms qu'on connaît pas.
1: À la fin des années 60. Et puis, au bout d'un moment, quelqu'un lui dit, mais écoute, tu devrais chanter toi-même. Alors Pierre Delanoë écrit des paroles sur une mélodie de Michel Fugain, qui est donc celle qu'on va écouter ici, je n'aurai pas le temps. Et Michel Fugain, il a 25 ans à ce moment-là, puis il dit à Delanoë, ça va pas ces paroles. Moi j'ai 25 ans, je n'aurai pas le temps. J'ai la vie devant moi. Pourquoi tu veux que je chante un truc pareil? Et il demande autour de lui, Michel Fugain, si cette chanson est intéressante, et tout le monde lui dit, mais c'est un tube ce titre-là, faut que tu le fasses. Et il le fait, et ça devient son premier succès, donc en 1968, et c'est ça qui lance toute sa carrière après. Après, il fonde le Big Bazar, et puis c'est parti, quoi. Pour l'anecdote, il y a un astrophysicien qui s'appelait, malheureusement disparu, Hubert Reeves. Vous voyez qui c'est, Hubert Reeves,
2: bien sûr,
1: barbu, ouais. Très sympathique, canadien, avec un bel accent. Eh bien, en 2008, il a sorti un livre. Et ce livre, il l'a appelé « Je n'aurai pas le temps ». Je vous cite les paroles de la chanson. « Même en 100 ans, je n'aurai pas le temps de visiter toute l'immensité d'un si grand univers ». Ça colle tout à fait à la vie de Hubert Reeves. Voici cette chanson magnifique. Et il y a une version anglaise qui existe. Oh, allez, je vous glisse un morceau, un extrait de la version anglaise. Écoutez, c'est un néo-zélandais qui a fait ça, qui s'appelle John Rawls.

0: Akash en projet Zurichois, ici avec le titre Speed It Out. On court un peu après le temps ce matin. Bon, courir. On va marcher tranquillement en direction d'un juste titre.
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0: 7h51, on retrouve Cassien Bray qui a toujours en main un micro et à la bouche une question à vous poser. Cette semaine, il vous demande de lui présenter votre idole de jeunesse. Depuis le début de la semaine, on a eu du REM, du Britney Spears, du Bob Marley et aujourd'hui Agathe de Lille. Qu'est-ce qu'elle nous propose comme idole ?
2: Noir Désir. Je pense leur texte me parlait beaucoup. Une fois, j'ai entendu une de leurs chansons et après, j'ai voulu toutes les écouter.
3: Et vous aviez tous les albums ?
2: Oui. Et des posters et des photos. C'était avant Internet, donc aussi j'avais trouvé des photos en allant sur les marchés. Je pense que c'était des photos qui avaient été prises pendant les concerts, mais donc pas par par des personnes qui étaient au concert, quoi.
3: En parlant de concerts, vous les avez vus, Noir Désir, en concert ?
2: Je les ai vus en concert, je pense au Paléo, et je les ai vus aussi en concert à Genève.
3: Pour Noir Désir, il y a eu aussi une polémique. Est-ce que vous avez continué à suivre ce groupe, enfin qui s'est d'ailleurs splitté avec l'affaire Bertrand Cantat ?
2: Oui, moi ça m'a pas plus touché que ça. Je dissocie vraiment les œuvres des auteurs.
3: Et c'est un groupe donc que vous écoutez encore ?
2: En fait, j'ai une playlist maintenant sur mon téléphone et il y a certaines chansons sur ma playlist.
3: S'il y avait une chanson de Noir Désir à garder pour vous, la meilleure de ce groupe-là, ce serait laquelle ?
2: Celle qui m'a fait aimer le groupe, c'est Lolita Nie en bloc.
3: Pas la plus connue ?
2: Non, mais moi, c'est celle qui m'a marqué le plus.
3: Qu'est-ce qui vous a marqué dans ce titre ?
2: Je saurais pas dire. C'est vraiment quand je l'ai entendu, tout de suite, ça m'a capté. C'est quelque chose de très doux et un peu décalé.
3: Décalé dans quel sens ?
2: Je sais pas comment dire.
3: Il faut écouter.
2: Ouais, voilà, c'est ça. Il faut aller l'écouter.

0: D'Agathe, et vous, votre idole alors, qui est-ce? Vous pouvez nous le dire au 076-400-1277, on en écoutera certains extraits aux alentours de 8h40, bien sûr.
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0: Des surcharges de trafic provoquent des bouchons et de forts ralentissements sur les tronçons suivants. Sur l'axe de Lémont-Bienne, entre Sonsbeau-Sud et Évillard, en direction de Bienne. Sur l'axe Genève-Lausanne, entre Coppet et Morges-Est, en direction de Lausanne. Et sur l'axe Lausanne-Genève, entre Coppet et Le Vengeron, en direction de Genève.

0: Aîné de Somebody, peut-il y avoir plus de joie dans une chanson? C'était les Blues Brothers. On va faire une pause auprès des informations.
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0: Il est tout juste 8h.
3: Sandra Viscardi.
4: Albert Rushdie cuisiné par le Parlement. Une session spéciale sur la sécheresse et la canicule s'est déroulée hier devant le Conseil national à Berne. Tous les partis, la gauche en tête, ont demandé des comptes. Cynthia Racine, le conseiller fédéral, a dû s'expliquer sur ses déclarations tenues pendant la canicule.
5: Albert Rushdie a dit cet été dans le Tagesanzeiger qu'il ne s'attendait pas à une chaleur aussi intense. Le symbole pour le camp écologiste que le ministre ne prend pas la mesure du changement climatique. Pas du tout, répond le conseiller fédéral. Il rappelle les moyens débloqués cet été pour l'agriculture et les forêts, mais aussi la stratégie de la Confédération pour réduire les émissions de CO2. Il précise que le gouvernement est bien responsable, mais pas de tout, qu'il a aussi besoin des cantons, du Parlement et du peuple pour avancer. Un Albert Rushdie poussé dans ses retranchements. 2h30 au cours desquelles un conseiller fédéral doit se justifier, c'est plutôt inhabituel au Parlement. À gauche, on dénonce un ministre qui fuit ses responsabilités, même si on a remarqué un ton un peu plus sérieux que d'habitude sur ce thème. À droite, on s'agace d'une session spéciale qui n'aboutit sur aucune solution concrète et qui ressemble plus à une opération de communication.
4: Oui, d'autant plus qu'il y a urgence, puisque l'hiver dernier, pauvre en neige et les canicules à répétition ont fait fondre nos glaciers comme jamais. Plus de 5% de volume de glace partie en eau par rapport à l'année dernière. Une année catastrophique pour les glaciers, selon l'Académie suisse des sciences naturelles. Les accords avec l'Union européenne doivent être soumis à la double majorité du peuple et des cantons. Option choisie hier par le Conseil des États, même si après 3 jours de débat, c'est celle qui fait le plus trembler les partisans de l'accord, comme le Conseil national socialiste vaudois Samuel Bendaon. Il critique ce qu'il estime être une manœuvre politique.
6: C'est très très étonnant de changer les règles en cours de route juste pour un objet, parce que des gens sont opposés à ces accords et qui veulent tout faire pour qu'ils capotent. J'ai vraiment la croyance que cette question de nos rapports avec l'Union européenne sont vraiment importants et qu'il faut que chaque personne qui vit dans ce pays, qu'elle vive en ville, en campagne, dans un grand canton, dans un petit canton, elle puisse donner son avis. Ce que veulent les gens qui ont choisi ça, c'est d'empêcher au fait à la majorité de la population de donner son avis et de laisser au fait le destin de la Suisse dans les mains de seulement certains cantons. Ça, c'est pas juste, c'est pas ce est prévu dans la Constitution, alors on peut toujours la changer. Mais évidemment, je vais toujours m'opposer à ce que cette Constitution soit changée, juste pour laisser à l'UDC gagner cette votation.
4: Samuel Bendaon avec Gabriela Cabré. Gianni Infantino perd le soutien de l'Association Suisse de Football, l'ASF, qui ne soutient plus la candidature du Haut-Valaisan à sa succession en mars prochain à la présidence de la FIFA. Pour l'association, l'affaire Balogun, ce carton rouge à un joueur américain pendant la Coupe du Monde, levé après un coup de fil de Donald Trump au président de la FIFA, soulève des questions de clarté des règles et d'intégrité des compétitions, de même que l'intégration institutionnelle et les responsabilités en lien avec FIFA for World Enterprise. Fly Dubai suspend ses vols de et vers Israël après l'atterrissage en urgence de l'un de ses vols vers Tel Aviv en Arabie Saoudite. Le copilote aurait attaqué au couteau le pilote, lequel s'est défendu. Il a ouvert le cockpit aux passagers qui ont pu neutraliser l'agresseur qui voulait provoquer un crash. Ils ont posé l'avion en Arabie Saoudite. Israël parle d'une tentative d'attentat déjouée grâce au courage du pilote. En France, les lycées réclament davantage de moyens et le remplacement des professeurs absents. Les lycées appellent à de nouveaux blocages d'établissements. Aujourd'hui, Benjamin Louis, Emmanuel Macron a condamné hier les violences survenues autour de plusieurs lycées.
7: En Ile-de-France, 75 lycées étaient perturbés hier selon la région, dont près de la moitié touchés par des dégradations. Depuis Madrid, Emmanuel Macron dit comprendre les colères de la jeunesse, mais il prévient « aucune crainte ne légitime la violence ». Une réponse directe au maire LFI de Saint-Denis, Bali Bagayoko, qui avait estimé un peu plus tôt que la violence, je cite, pouvait être légitime face aux tirs de la police tout en jugeant préférable de l'éviter. Réaction immédiate ensuite de Valérie Pécresse, la présidente de la région Île-de-France, qui annonce vouloir lui envoyer la facture des dégradations au lycée Paul-Éluard, soit 100 000 euros notamment pour remplacer le portail incendié. De son côté, le chef des Insoumis Jean-Luc Mélenchon appelle au calme et à la non-violence. Mais l'apaisement n'est pas pour aujourd'hui. Les organisations de jeunesse appellent à un acte 2 dès ce jeudi, avant une nouvelle journée d'action mardi prochain. Benjamin Luis, RTS. Paris.
4: Et aux États-Unis, cette exécution ratée à Nashville, dans le Tennessee, d'une détenue condamnée à mort. Malgré deux injections létales, elle respire encore. La femme est même soignée à l'hôpital, vient d'informer son avocat. À Genève, le système des curatelles atteint ses limites. Le nombre d'adultes protégés augmente, et alors que les situations sont de plus en plus compliquées. Pour y faire face, le Conseil d'État a annoncé hier une réforme du dispositif. L'accompagnement des personnes sera amélioré avec un choix plus ciblé des curateurs et curatrices. Le critère financier sera aussi écarté, comme l'explique Olivier Journeau, procureur général du canton de Genève.
3: Aujourd'hui, il y a un système qui est un peu curieux, à savoir que c'est finalement la fortune de la personne qui détermine si elle est prise en charge par l'État, par l'OPAD, ou bien si elle est prise en charge par des curateurs privés. C'est une idée un peu étrange qui est modifiée, qui est remplacée par un choix en fonction de la complexité de la situation. Donc les magistrats du tribunal de protection de l'adulte et de l'enfant devront choisir le curateur approprié, non plus simplement en fonction de la situation financière, mais en fonction des besoins. Lorsque la situation est simple, un mandataire privé généraliste ou un volontaire fera l'affaire, et dans les cas plus complexes, on se dirigera vers le PAD ou vers des curateurs spécialisés.
4: Olivier Journeau avec Guillaume Martinez. En National League de hockey sur glace, Lausanne remporte le derby lémanique face à Genève Servette au tir au but. Un jeudi gris partout, humide d'abord sur le Jura et le bassin lémanique, puis partout cet après-midi et ce soir. 21 degrés, demain des éclaircies autour du Léman et en Valais, et une tendance à la bise sur le plateau.
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9: Le jeudi n'est pas un traîne-patin qui brille par son absence de lumière dans le cortex préfrontal. Non, le jeudi, il a soif de découverte, d'aventure, d'odyssée, d'épopée. Bon, là on en fait peut-être un peu trop. On va redescendre de quelques étages. Avant de s'aventurer dans une odyssée, aventurons-nous dans la musique avec Joseph Kamel. Et alors, c'est déjà pas mal.
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Joseph Kamel, et alors voilà le sommaire. Le sommaire de la suite de cette émission qui est menée d'abord par la Cité de la Pop qui arrive dans quelques minutes. On va y réviser notre théorie du monde du théâtre aujourd'hui avec Antonin Artaud, pas vraiment un guéluron, mais son héritage a marqué la pop culture. 8h30, option jeu, on va jouer ensemble. 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Ça sera donc à 8h30, objet collector bien sûr. Et 8h40, toujours 8h40, 45, on parle de notre thématique de cette semaine. Les idoles de jeunesse. Est-ce que vous en avez? Est-ce que vous avez été fan à vous en arracher les cheveux? N'hésitez pas à nous transmettre les noms de vos idoles de jeunesse et puis aussi les chansons que vous préférez de ces idoles. On en diffusera quelques extraits. Vous pouvez nous écrire 076 421 22 77. On attend messages, SMS et WhatsApp, bien sûr, pour pouvoir agencer tout ça à 8h45.

0: Jacotin, un artiste de Melbourne avec Shut You Down. La pop culture, c'est aussi au théâtre.
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3: Oupinaise, oui.
2: Comme la confiture.
0: Le 1er octobre 1932, Antonin Artaud publie dans la Nouvelle Revue Française son premier manifeste de la cruauté.
4: Arrêtez de déconner, ça le fait mal.
0: Non, ce n'est pas une histoire de douleur physique, mais on y reviendra. Avant de traîner la patte dans l'univers théâtral de cet artiste, revenons sur ses grands débuts. Et par grands débuts, on parle bien sûr de sa naissance, le 4 septembre 1896, à Marseille. Antonin Artaud est issu d'une famille bourgeoise aisée de Marseille. Son enfance est plutôt joyeuse, entourée de cousins. Une tribu soudée pour un début de vie choyé. Sur ce grand soleil de l'enfance, une ombre, toutefois, celle de la maladie.
5: Docteur, va attendre encore longtemps ?
0: Les docteurs auraient mieux fait de rester à la maison dans ce cas-là. À 4 ans et demi, Antonin Artaud a de terribles maux de tête. Il voit double. Les docteurs préconisent l'électricité pour le soigner. C'est comme ça qu'on colle des électrodes sur la tête du gamin et qu'on procède à des électrochocs. Inutile de dire que cette thérapie a traumatisé le petit Artaud.
6: Vous aimez les films qui font peur ? Uh-huh.
0: Ici, ce ne sont pas les films qui font peur, mais bien la vraie vie, avec un décès qui a marqué à jamais la vie d'Antonin Artaud, celui de sa petite sœur, alors qu'elle n'est encore que bébé. Mais il n'y a pas que le malheur dans la vie d'Antonin Artaud. Très vite, il fait jouer cousin et reste de la famille dans ses pièces de théâtre de fin d'année. À l'école, il monte une revue littéraire pour publier ses écrits. Mais toujours, la dépression n'est pas loin. Elle lui tient les chevilles et elle le tire vers le bas.
7: Au secours, je vais voir !
0: Non, pas de noyade, mais beaucoup d'écrits et de moments noirs. On saute quelques années pour rencontrer, dans les années 20, un Artaud épris de théâtre. Il s'intéresse au mouvement dada, puis au cinéma, puis au surréalisme, puis il développe sa propre pensée.
8: J'ai une super idée pour une comédie musicale de l'espace.
0: Pas ce genre d'idée-là. Artaud pense le théâtre de la cruauté. Le théâtre de la cruauté, c'est une théorie artistique et dramatique. Artaud ne parle pas de souffrance physique ici, mais bien de souffrance d'exister. La vie est une souffrance et le théâtre doit ouvrir les yeux du spectateur sur cette violence. L'expérience est totale. On est presque dans un rite sacré, avec la volonté de pousser le public à la transe. Artaud, c'est une pensée sans compromis qui a influencé bon nombre d'artistes. Dans le théâtre, on peut citer Sarah Kane et Peter Brook. Et puis dans le cinéma, parlons d'un certain Jodorowsky. Celui à qui on doit El Topo ou encore le premier film Dune. Plus que des films, des expériences qui nous transforment.
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Il y a eu Rookin avec Mortel et puis ici France Gall, Pense à moi. France Gall qui aurait pu être réclamée par les auditeurs et les auditrices pour illustrer les idoles de l'adolescence au 076 400 22 77. On continue de recevoir vos messages et vos propositions musicales, les idoles de jeunesse et les chansons qui s'y rattachent. On en écoutera des extraits aux alentours de 8h40, 8h45. Ça pourrait être aussi Madonna avec Like a Virgin.

Madonna qui nous met forcément en joie à 8h27, Like a Virgin. 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

0: Aquiles, artiste suisse avec son titre En boucle. Nous aussi, à 8h30, on est en boucle sur le jeu.
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0: Et ce matin, on joue avec Dominique. Bonjour Dominique.
3: Bonjour.
0: Comment allez-vous?
3: Super.
0: Alors vous étiez surprise. Merci. Que le jeu se déroule à l'antenne. Ça va, tout se passe bien. Pour l'instant, pas de crainte, pas de peur, on va bien?
3: Mais non, ça va. Si c'est de la chanson française, ça risque d'aller.
0: Alors, on ne sait pas encore. C'est un jeu option jeu. On le tire au sort chaque matin avec une petite roulette et on trouve le jeu qu'on a face à nous aujourd'hui. C'est le hasard qui décide et puis aussi un peu notre collègue Fayrouz Kairi qui prépare les jeux pour le matin. Est-ce que vous êtes prête à le tirer au sort, ce jeu?
3: Oui.
0: Alors, allons-y. La roulette qui tourne, qui tourne et qui tourne. Et aujourd'hui, on se retrouve face à un jeu qui s'appelle la reprise. La reprise musicale, donc, qui va vous aider à gagner ces boules de pétanque. Je ne vous ai pas demandé, vous êtes fan de boules de pétanque? Vous jouez à la pétanque avec les amis?
3: Oui, ma fille, elle est fan de boules de pétanque, oui.
0: Alors écoutez, c'est parfait, hein. Des boules de pétanque labellisées RTS Option Musique. Il n'y a pas plus collector, il n'y en a pas des dizaines et des dizaines sur le marché, ça on peut vous le dire. Donc la reprise, le jeu qu'on va vous proposer aujourd'hui, il est assez simple. On va vous faire écouter un titre, c'est une reprise musicale. Je vous dis tout de suite, cette reprise musicale, c'est pas de la chanson française, elle est signée Jimi Hendrix. Et il va falloir nous donner l'interprète originale de la chanson. Pas de panique Dominique, ça va se passer avec 3 propositions de réponses. Ne vous inquiétez pas, on va vous aiguiller dans la bonne direction. Mais d'abord, on vous fait écouter cet extrait musical. Est-ce que vous êtes prête?
3: Je suis prête.
0: Le voici. 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

0: Jimi Hendrix qui chante ici, vous aurez peut-être reconnu All Along the Watchtower. Ça vous dit quelque chose, Dominique?
1: J'ai déjà entendu, mais alors j'arrive pas à mettre un nom dessus, alors sur l'original.
0: Ne vous inquiétez pas, on est là pour vous aider. Donc, on va vous donner trois propositions de réponses. Ce n'est donc pas Jimi Hendrix qui a chanté l'original, mais est-ce que c'est Bruce Springsteen? Est-ce que c'est Leonard Cohen? Ou est-ce que c'est Bob Dylan? Qui aurait pu chanter la version originale de cette chanson? Comme ça, ne me donnez pas de réponse définitive, dites-moi, vous vous dirigez plutôt vers quoi?
1: J'aurais pensé Bob Dylan.
0: Ouais, vous auriez pensé Bob Dylan. Et est-ce que c'est peut-être le moment de valider cette réponse? Vous dites Bob Dylan?
1: Non. Allez, je dis Bob Dylan.
0: Oui, effectivement, c'est Bob Dylan qui a chanté, qui a interprété pour la première fois cette chanson en 1967. Ça donnait ça. 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Alors là, on reconnaît bien la voix un peu nasillarde de Bob Dylan ici, donc qui chante l'original All Along the Watchtower, repris plus tard par Jimi Hendrix. La chanson qui vous fait remporter aujourd'hui un jeu de 6 boules de pétanque RTS Option Musique. Bravo Dominique!
1: Mais je suis trop contente, merci beaucoup.
0: Avec grand plaisir, on va vous envoyer ça dans un paquet très lourd chez vous. Ça arrivera dans votre boîte à lait, évidemment, tout prochainement. Merci de nous avoir appelés ce matin.
1: Mais merci à vous, bonne journée.
0: Bah, bonne journée et on vous souhaite de très belles parties de pétanque à venir.
1: Merci.
0: À bientôt.
1: Au revoir.
0: Évidemment, nous, on se quitte en musique avec une autre version de All Along the Watchtower. Elle est signée cette fois-ci Bobby Womack. Mais tout le monde a repris cette chanson, dis donc. Hey, there must be some way out of here.

Bernard Lavillier, On the Road Again. 8h42 sur RTS Option Musique. On espère que votre matinée se déroule comme sur des petites roulettes. Voici le thème de la semaine. Vous avez tenu votre radio dans les mains pendant des heures en espérant entendre votre chanson préférée. Vous avez acheté des magazines pour récupérer des posters pour ensuite les afficher dans votre chambre. Vous avez fait la queue pour avoir des places de concert. Vous avez certainement alors une idole de jeunesse. Et ça tombe bien, c'est notre thème cette semaine, les idoles de jeunesse. Un thème qui a parlé à Georges notamment. Georges qui nous dit que sa chanson de jeunesse, celle de son idole, eh bien c'est celle-là. Keely Watch, Keely Watch, Keely Watch. Keely Watch de Johnny, Johnny Hallyday, idole de toute une génération, idole des jeunes tout simplement. D'ailleurs, on a reçu plusieurs messages nous parlant de Johnny. Apparemment, il est encore dans le cœur de beaucoup. Christine, elle, nous a demandé une chanson qu'elle aimait beaucoup en étant petite, Gentil Dauphin Triste.

Ce qui nous tirerait l'alarme, ce gentil dauphin triste de Gérard Lenormand. C'est doux, c'est tendre, c'est de la musique de l'enfance. Pour Julie, c'est de la musique de l'adolescence qui est réclamée. Les Destiny's Child. Et Julie nous précise qu'elle ne veut pas entendre Survivor, qu'elle a trop entendu. Non, ce qu'elle veut, c'est Say My Name.

Ah, Beyoncé en tête d'affiche de Destiny's Child. Pour Anne France, les meilleures années de l'adolescence, elles se sont passées en compagnie d'un certain Patrick Juvet avec Je vais me marier Marie.

0: bien, dis donc, il en avait des conquêtes. Anne France nous précise que plus de 50 ans après, en l'entendant, elle se sent toujours ado. Alors voilà, Anne France, on vous offre un coin d'adolescence ce matin sur RTS Option Musique.
1: Ne te moque pas, Lucas, pas plus que toi, Napoléon, ni toi, Colas.
0: Pour Agnès, l'idole, son idole à elle, eh bien c'est Richard Anthony avec J'entends siffler le train. Eh bien le voici, ce train.

0: concernant vos idoles de jeunesse. On les a reçues ce matin au 076 401 22 77. Vous pouvez continuer de nous écrire puisqu'on vous offre une petite entrée dans cette playlist des idoles de jeunesse demain à 8h40 pour une séquence similaire.
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0: On a entendu en nouveauté le Valaisan Nuit Incolore avec Partir pour de vrai. Et puis ici, on parlait de reprise durant le jeu. Eh bien, c'en est une. Hey Joe, ici interprété par Willie DeVille en 1992. Eh ben, ça a été une chanson interprétée par Jimi Hendrix en 66, mais aussi par les Byrds. Bref, une chanson qui est passée un peu par toutes les voies. Ce qui passe ici, maintenant, c'est l'infotrafic.
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0: Sur l'axe Lausanne-Genève, une surcharge ralentit fortement le trafic entre Nyon et Le Vengeron en direction de Genève.

Un titre qui est entré tout récemment dans notre playlist. Deux artistes suisses, la zurichoise Léa Lou et Carlos Leal, qui s'associent pour cette chanson Travel Song. Une chanson qui est sortie à la fin du mois d'août, et c'est vrai qu'elle sent un peu l'été, c'est vrai qu'elle sent le voyage, c'est vrai qu'elle donne envie de partir à l'aventure. Un peu comme si les rayons du soleil étaient encore en train de caresser nos bras nus. 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

0: Always Forever, la chanson de la chanteuse galloise Donna Lewis pour clôturer cette seconde heure de matinale.
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0: Il est tout juste 9h, les informations.
3: Dominique Chauffat.
4: Un attentat a-t-il été déjoué en plein vol hier sur un avion de la compagnie Fly Dubai. Le commandant de bord a été poignardé par son copilote. L'appareil à destination de Tel Aviv a finalement atterri en urgence en Arabie Saoudite. Ariane Ménage, vous êtes notre correspondante à Tel Aviv. Les 174 passagers racontent avoir évité le pire.
5: Les voyageurs ont finalement été évacués hier soir. Un véritable comité d'accueil les attendait à l'aéroport de Tel Aviv. Leur famille, bien sûr, très soulagée, des curieux, de nombreux journalistes et le premier ministre israélien Benjamin Netanyahou, qui en pleine campagne électorale a tenu à faire le déplacement. C'était comme dans les films, décrit Assaf Radjouan, l'un des passagers qui est intervenu pour neutraliser le copilote qui, selon lui, venait de poignarder le commandant de bord. D'autres pilotes se trouvaient dans l'avion. Ils ont réussi à reprendre le contrôle de l'appareil pour le faire donc atterrir à l'aéroport saoudien de Tabouk. Le commandant de bord de nationalité indienne, lui, est toujours hospitalisé sur place. Décrit par le président indien Narendra Modi et par Benjamin Netanyahou comme un héros, c'est lui qui, selon eux, aurait malgré ses blessures réussi à déverrouiller la porte du cockpit et donc à éviter une catastrophe.
4: La canicule inspire les parlementaires sous la coupole fédérale. La gauche veut stocker l'eau des glaciers. La droite plaide pour produire plus d'électricité. Et Albert Rushdie a essuyé son lot de critiques hier pendant la session spéciale sur la sécheresse et la canicule. L'autre gros sujet de Berne, ce sont les accords entre la Suisse et l'Union européenne. Ces accords doivent être soumis à la double majorité du peuple et des cantons. Décision prise hier par le Conseil des États. Les prix à la consommation continuent de progresser en septembre, poussés par la flambée des hydrocarbures en raison de la guerre au Moyen-Orient. L'inflation a accéléré de 1% sur une année, selon l'Office fédéral de la statistique. Les prix avaient déjà augmenté de 0,8% en août. Le système des curatelles atteint ses limites à Genève. Le nombre d'adultes protégés est en augmentation alors que les situations sont de plus en plus complexes. Pour y faire face, le Conseil d'État a annoncé hier une réforme du dispositif. Guillaume Martinez, l'accompagnement des personnes sera amélioré avec entre autres un choix plus ciblé des curateurs et des curatrices.
6: Les curateurs, ce sont ces personnes désignées par la justice pour défendre les intérêts d'un adulte ou d'un senior qui ne peut plus gérer seul certaines affaires administratives, financières ou juridiques par exemple, mais aussi dans des cas plus lourds lorsque des personnes incapables de discernement par exemple ont besoin d'un accompagnement global. Aujourd'hui à Genève, les curateurs peuvent être des proches, des professionnels privés ou issus de l'administration cantonale. L'État veut élargir ce panel en ajoutant des curateurs volontaires comme c'est déjà le cas dans le canton de Vaud, et aussi des personnes qui travaillent dans des institutions à but non lucratif comme ProSénectouté. Le but, mieux choisir les curateurs en fonction des situations, comme l'explique le conseiller d'État Thierry Apotello.
7: On travaille aussi sur des curateurs spécialisés dans un domaine, la médecine ou le juridique par exemple. Donc s'il n'y a par exemple qu'un besoin de soutien juridique, par exemple dans une situation d'héritage ou de testament qui devrait être tranché par un tribunal, alors il y a un accompagnement juridique spécifique, pas besoin d'avoir un travailleur social pour cela.
6: À Genève, plus de 7000 adultes sont sous mesure de protection. Autre réforme importante annoncée par le canton, le critère de la fortune sera écarté. Aujourd'hui, la fortune de la personne peut notamment entrer en compte dans l'attribution du mandat à un curateur plutôt qu'à un autre. Tout cela est encore au stade de projet. Le texte devra encore passer devant le Parlement.
4: On s'approche de la normalité au Bois, dans le Jura. Cette commune de 1200 habitants a trouvé 5 nouveaux membres de l'exécutif, ce qui lui permet d'éviter de se retrouver sous la tutelle du canton. Le maire et les 6 membres du conseil communal avaient démissionné après la publication d'un audit révélant de graves dysfonctionnements. Gaël Klein.
8: Après plus de 2 semaines d'incertitude, la commune des Bois espère retrouver une certaine sérénité à 1 an des prochaines élections communales dans le Jura. 5 nouveaux conseillers communaux entrent donc en fonction. L'exécutif étant élu la proportionnelle, la répartition des sièges s'est faite sur la base des dernières élections communales. Il en manque encore un. Pour le président du conseil général, Alexandre Bossart, c'est le soulagement, mais la tâche du nouvel exécutif ne sera pas des plus simples.
9: Soulagement, oui, mais il faut quand même rester lucide sur les institutions politiques qui sont quand même en souffrance. Il faut
3: faut rester réaliste quant à l'année à venir pour finir cette législature. Il sera difficile de mener à bien tous les dossiers qui sont maintenant suspens ou bien parce qu'ils ont pris du retard avec justement ce conseil communal qui n'a peut-être pas traité tous les dossiers comme il se devait, mais aussi qui ont pris du retard suite au blocage institutionnel qu'on a connu ce dernier mois.
8: Le nouvel exécutif sera d'ailleurs accompagné afin d'éviter de nouveaux problèmes.
3: Le nouveau conseil communal devra aussi rétablir la confiance dans les institutions politiques, ramener un petit peu de sérénité dans les différents services de la commune. Le nouveau conseil communal va devoir signer une charte dans laquelle il s'engage à travailler avec les coachs externes ainsi que de respecter les recommandations du rapport d'audit.
8: Quant au délai de candidature pour la mairie, il court jusqu'à lundi. Si une élection doit avoir lieu, ce sera fin novembre. Les nouvelles autorités auront alors un an pour préparer la nouvelle organisation de la commune votée il y a quelques années et qui prévoit de réduire de 7 à 5 le nombre d'élus à l'exécutif.
4: Simon Ehammer et Annick Kellin ont remporté le circuit d'épreuve combiné du World Athletics avec la manière, en réalisant le deuxième meilleur total de points de l'histoire de cette série. Jamais un athlète suisse n'avait remporté cette compétition créée en 1998. On prend encore des nouvelles du ciel, il restera bien couvert aujourd'hui avec des averses qui vont progressivement s'étendre à l'ensemble de la Suisse romande cet après-midi. Il fera jusqu'à 21 degrés. Demain, l'ensoleillement reste incertain, les éclaircies les plus généreuses sont attendues autour du Léman et en Valais centrale.
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9h09, tout juste pas 10, et pourtant on parle déjà du dîner en compagnie de Benabar. La suite du programme sur RTS Option Musique, c'est d'abord le bureau des titres qui arrive dans quelques minutes. On retrouve Stress. Stress est au bureau des titres cette semaine, c'est lui qui est en charge. Il s'occupe de nous offrir une playlist cette semaine. Il nous offre sa musique, celle qu'il compose, celle qu'il écrit, celle qu'il chante, mais aussi la musique qui l'influence. Aujourd'hui, on retrouve un titre de son dernier album, How to Heal. Et ce titre, c'est Force. Il va nous le présenter dans quelques minutes, juste après Eddie De Pretto et son morceau Sous influence. Et puis, qu'y a-t-il d'autre dans cette fin d'heure? On vous propose également un flash musique, l'actualité musicale, avec aujourd'hui une chanteuse qui est en train de faire parler d'elle un peu partout. Elle s'appelle Adela, elle n'a que 22 ans et pourtant ses tubes s'entendent sur les réseaux sociaux. On vous en parle et on vous décrypte le phénomène à 9h30. Et enfin, bien sûr, le disco ball. Là, c'est vous qui choisissez la musique. Vous nous écrivez au 076 400 22 77 et vous nous dites ce que vous voulez entendre. Vos chansons passe par un tirage au sort, on en sort une du tirage au sort et on l'écoute en entier, ça sera à 9h50.

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1: Bonjour Stress.
2: Bonjour.
1: On continue notre parcours musical ensemble cette semaine. Vous êtes l'artiste suisse qui nous accompagne dans le bureau des titres, un nouvel artiste chaque semaine. Et puis, on découvre bien sûr vos inspirations musicales, mais aussi votre propre musique. Et ce jeudi, c'est un morceau qui est tiré de votre dernier album. Le morceau s'appelle Force. C'est un titre qui nous invite à tenir le coup, qui invite tout le monde d'ailleurs à tenir le coup dans les moments difficiles. Et c'est grâce à quoi que vous tenez la route de votre côté ?
2: Je pense que c'est souvent grâce aux gens qu'on a autour de nous. Et surtout, d'une certaine manière, j'ai décidé de pas me laisser tomber moi-même. Et je pense que c'est quelque chose que... Le fait d'accepter de travailler sur soi-même, c'est quelque chose qui est vraiment bénéfique pour moi. Et puis c'est un morceau qui est intéressant parce que à la base, c'est un truc que Gian, il avait travaillé avec Nemo. Et c'est des lignes de voix que Nemo avait chantées. Lui, après, m'a dit « Ouais... » fait le morceau parce que nous on a complètement changé le morceau, etc. Et puis on a gardé ces lignes de voix et finalement c'est Joya Marlin qui les chante maintenant. Et c'est un beau morceau parce que c'est quelque chose qui est en même temps assez raw et en même temps émotionnel. J'aime bien les contrastes.
1: Là, vous parlez de Joya Marlin, il y a pas mal d'artistes invités sur votre projet, beaucoup de collaborations. On peut compter Linda Ellis, Nicklas, Yann, entre autres. Ça représente quoi pour vous ces liens avec les artistes ?
2: On fait partie d'un tout et on n'est pas d'un côté du Rushdiegraben ou d'un autre côté. On est tous en fait dans le même business et finalement on se côtoie tous. On a tous les mêmes challenges et je trouve que c'est cool de pouvoir partager des moments. Et puis moi j'ai toujours aimé aussi découvrir de nouveaux artistes. J'ai toujours aimé pouvoir, comment dire, donner de la force ou qu'on se donne de la force et je trouve que c'est quelque chose de cool.
1: Force, c'est... Comme vous l'avez dit aussi, c'est un sujet sur la santé mentale. La santé mentale, la nôtre, celle des autres, celle de nos proches. Puisque dans le morceau, vous n'oubliez pas aussi l'entourage qui des fois souffre de soutenir. Est-ce que c'est un passage qui a été compliqué pour vous d'entrer sur cette thématique ou alors pas du tout, c'est venu naturellement ?
2: J'en avais déjà parlé, mais sur celui-là, c'était un peu, comment dire, comment donner un message où tu peux parler des choses qui sont vraiment réelles, des situations qui sont réelles, sans tomber dans le misérabilisme ou que ce soit mièvre, etc. et que ce soit juste direct. C'est pour ça que j'avais déjà le texte depuis un moment, mais je trouvais pas de maison pour au niveau de la musique. Donc quand j'ai rencontré Gian et qu'il m'a joué le truc, on avait plié ça assez rapidement en fait.
1: On a beaucoup parlé les dernières années de santé physique. Là, on parle beaucoup de santé mentale. C'est quoi la suite ? C'est l'addition de tout ?
2: Mais de toute façon. Et je pense que cette approche holistique un peu des choses, elle est importante. C'est aujourd'hui, tu peux pas être, comment dire, bien dans ton corps sans être bien dans ta tête. Et tu dois, comment dire, t'occuper de toi-même. C'est vraiment, je pense que les générations plus jeunes sont beaucoup plus, comment dire, aware de ça. Leur rapport à l'alcool est différent. Leur rapport à la malbouffe est différente aussi. Donc, par exemple, les gens de ma génération, moi, je vois, il y a une grande distinction entre les mecs qui se sont rendus compte qu'il fallait arrêter de boire à un certain moment et ceux qui boivent toujours. Je le vois sur ta gueule, tu vois.
1: C'est affiché.
2: Ouais, c'est un truc de ouf. Et c'est pas du tout un jugement. Tu vois ce que je veux dire? C'est plutôt dire, putain.
1: On voit les différences de génération.
2: Ouais. Et puis tu vois aussi ceux qui ont, comment dire, ont décidé de faire un changement, tu vois.
1: Ont entamé le chemin.
2: Exactement.
1: Et en tout cas, force à toutes celles et tous ceux qui ont entamé le chemin grâce à la chanson de Stress que l'on écoute maintenant.

nouveau titre de Stress sorti sur son tout nouvel album début septembre, album qui s'appelle How to Heal. On a encore un dernier rendez-vous avec Stress, ça sera demain dans le bureau des titres aux alentours de 9h15.

Céline avec artiste suisse avec son titre Box Died et juste avant ça Emmanuel Moir, Être à la hauteur. Vous avez pensé à sortir la poubelle. Vous n'avez pas oublié de rentrer le linge qui séchait sur le balcon alors que la pluie menaçait. Vous êtes allé chercher le litre de lait qui vous manquait dans le frigo. Eh bien tout est fait. Tout. Presque tout. Il ne vous reste qu'une chose à faire aujourd'hui. Nous écrire au 076 401 22 77 pour nous proposer une chanson pour le Disco Ball. Le Disco Ball, c'est à 9h50. C'est vous qui choisissez la musique. Pour la choisir, il suffit de nous écrire. 076 401 22 77. Ensuite, tirage au sort. Et on écoute un titre en entier à 9h50. Ça aurait pu être... Gabi, oh Gabi, d'Alain Bachung. Malheureusement, on va mettre un veto sur cette proposition musicale puisqu'on a décidé d'écouter ce titre maintenant, tout simplement. 9h28, dans quelques instants, quelques minutes, on écoute l'actualité musicale, mais pour l'instant, c'est Alain Bachung.

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0: Nicole Kidman, c'est une actrice, bien sûr, mondialement connue, mais désormais, c'est aussi le titre d'une chanson, une chanson d'Adela. Alors, on va revenir sur ce titre, mais d'abord un mot sur Adela. Adela, c'est une jeune artiste de 22 printemps seulement, qui est en train de faire sa place en tant que pop star, grâce à son album Prima, qui est sorti à la fin du mois de juillet. Sur cet album, il y a deux chansons qui veulent dire beaucoup sur l'industrie musicale en ce moment. Commençons par la première, Ain't in LA. Ain't in LA, c'est le premier carton d'Adela. C'est la chanson qui lui a permis d'aller monter sur la scène du festival Coachella. Et c'est surtout une revendication. Ain't in LA, sous-titre, pas à LA. Ce qui veut dire pas à Los Angeles. Comprenez, les artistes les plus cool ne viennent pas de Los Angeles, pas des États-Unis. C'est ce qu'elle nous dit dans sa chanson. Parce que non, Adela n'est pas américaine, mais bien slovaque. Son succès, mais également celui de Dua Lipa, britannique originaire du Kosovo, de Troy Sivan, australo-sud-africain, de Lisa, sud-coréenne, eh bien ces succès montrent que la grande pop du moment ne vient plus forcément des États-Unis. Ses succès, ils viennent de partout dans le monde. Adela le dit un peu à sa façon. J'ai toujours voulu devenir une pop star. Je me suis renseignée pour savoir s'il y en avait déjà une venue de Slovaquie. Eh bien non, je suis la première. Alors, pas la première, en revanche, à utiliser le nom d'une star pour faire parler d'elle. Nicole Kidman, c'est le second morceau d'Adela qui a fonctionné à grande échelle. Dans cette chanson, la Slovaque fait référence à plusieurs films de l'actrice australienne, Eyes Wide Shut, Moulin Rouge ou encore Baby Girl. C'est un titre qui est devenu viral sur les réseaux sociaux. Mais pourquoi Adela parle de Nicole Kidman? Eh bien, pour les mêmes raisons que Maroon 5 cite Mick Jagger dans son Move Like a Jagger, que Mika donne le nom de Grace Kelly à sa chanson ou que Gorillaz appelle son morceau Clint Eastwood. Quand on cite dans sa chanson un ou une artiste de légende, quand on glisse son nom dans le titre de notre chanson, on peut appeler ça un hommage, et certainement que c'en est un, mais c'est aussi une façon d'attraper la gloire qui entoure le nom. Quand on voit qu'Adela, 22 ans, chante une chanson qui s'appelle Nicole Kidman, on est forcément intrigué et forcément on finit par l'écouter cette chanson. Bonus pour Adela. Et puis au passage, quand le titre fait un carton, comme ici, la star citée récupère elle-même un peu de cool. Cette chanson fait un tabac auprès de la jeunesse sur les réseaux sociaux. Alors là, c'est bonus pour Nicole Kidman. Qui a dit que l'entraide entre stars, ça n'existait pas? Bien sûr que ça existe. Bien sûr. On quitte cette chanson, cette séquence, en retrouvant le titre d'Adela. Voici Nicole Kidman. La chanson 1, pas l'actrice.

0: Paul Young, come back and stay. À 9h50, on vous propose de participer au Disco Ball, séquence où vous proposez la musique, vous faites le choix de la chanson qu'on entend. On n'a pas reçu beaucoup de propositions ce matin, ça se bouscule pas au portillon. Bon, ça arrive, mais vous pouvez continuer de nous écrire 076 400 22 77. Il reste quelques minutes pour tenter votre chance au tirage au sort du Disco Ball. En attendant, Maé, artiste suisse avec son titre « Solo dans la fête ».
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0: You Keep Me Hanging On, Kim Wilde, pour nous mener jusqu'au Disco Ball.
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0: Le Disco Ball, c'est du lundi au vendredi à 9h50. Vous faites vos propositions musicales au 076-400-22-77. On procède à un tirage au sort et une chanson sort vainqueur. Aujourd'hui, c'est Veren qui gagne le Disco Ball. Avec sa proposition musicale, elle nous a demandé « Hit the road, Jack ». Ray Charles.

0: Toute l'énergie du monde, elle est dans cette chanson de Ray Charles et de Road Jack. Prochain Disco Ball, demain, 9h50, vous pouvez déjà envoyer vos propositions. Un numéro évidemment pour ça, 076 400 22 77. Faites comme Vérène, tentez votre chance et peut-être que vous serez la prochaine personne à remporter ce Disco Ball. En attendant, on revient à la programmation musicale RTS Option Musique avec une chanson signée Ize. Elle est sortie en 2019 sur son album Noir. Ça s'appelle Corps.
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0: titre Johnny B. Goode que l'on clôture cette matinale. Après les informations, vous retrouvez l'échappée avec Karine Delphini.
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3: Sandra Viscardi.
4: Le Conseil des États a approuvé ce matin l'ensemble de la partie stabilisation des accords avec l'Union européenne. Comme dernière décision dans cette partie, il a notamment accepté sur le fil le crédit d'engagement de presque 193 millions de francs pour la participation suisse à Erasmus l'année prochaine. C'est donc l'envoi d'étudiants suisses en Europe et vice-versa. Le Conseil national vient lui d'approuver quasiment d'une seule voix le crédit additionnel de plus de 5 millions de francs pour 7 manifestations sportives internationales organisées en Suisse jusqu'en 2029. 3 millions supplémentaires complètent le crédit d'engagement actuel pour le soutien aux mesures d'encouragement du sport. L'inflation a progressé de 1% en septembre, la faute aux hydrocarbures qui flambent avec la guerre au Moyen-Orient. Une hausse dans la fourchette des prévisions des analystes. Une nouvelle initiative pour que les couples mariés ne paient pas plus d'impôts que les concubins. Elle est lancée ce matin par un comité interparti soutenu par l'UDC, le Centre, le PEV, l'UDF et l'Union des paysans. Une seule déclaration pour ne pas engorger l'administration. Et il s'agit de tenir compte des différents modèles de vie sans pénaliser les conjoints qui réduisent leur activité. Ce sont donc les grands principes de ce texte. Le gouvernement français doit dévoiler son projet de budget 2027, budget de redressement. Il y a urgence. La dette publique française, on le rappelle, a franchi les 119% du produit intérieur brut. Ça coûte très cher. Le taux auquel la France emprunte sur les marchés à 10 ans dépasse les 4,8% du jamais vu depuis la crise financière de 2008. Et les lycées français poursuivent leur blocage par les lycéens aujourd'hui. Ils veulent plus de profs et moins d'élèves par classe. Leur mouvement est émaillé de heurts. Ils ont déjà provoqué plus de 600 arrestations et blessé au moins 83 policiers. Garry Kasparov en danger de mort. Ce sont les services de sécurité américains et lituaniens qui ont averti l'opposant russe en exil et ancien champion d'échecs qu'il était considéré par Moscou comme un homme à abattre. De même que le cofondateur du Forum de la Russie libre. Le ministère américain de la Justice a annoncé mi-septembre l'inculpation de 5 agents présumés des services de renseignement russes, tous en fuite, accusés d'avoir conspiré pour commanditer des assassinats et financer des attentats aux États-Unis et en Europe. Le président israélien veut décorer 4 passagers du vol Fly Dubai qui a atterri hier en Arabie Saoudite. 3 d'entre eux ont maîtrisé le copilote qui avait agressé le pilote. Le 4e, médecin à soigner le pilote blessé. Isaac Herzog veut leur décerner le prix présidentiel pour l'héroïsme citoyen, un prix créé après les attentats du 7 octobre pour honorer ceux qui, par leur héroïsme, permettent de sauver des vies. Et puis les Émirats Arabes Unis ont décidé d'ouvrir une enquête sur cet incident de Fly Dubai. Simon et Amer et Annick Kellin ont remporté le classement général du circuit d'épreuves combinées de World Athletics. Jamais auparavant, un athlète suisse n'avait gagné cette série qui a été créée en 1998. En 2022, ils avaient tous deux terminé deuxième. Cette année, ils ont réalisé tous deux le deuxième meilleur total de points de l'histoire de cette série. Cela leur a attribué un prix de 30 000 dollars chacun. Ciel gris partout, les premières averses à partir du Jura et de l'Ouest lémanique à la mi-journée, puis sur le reste du pays, il fera 21 degrés tout juste.
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8: 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Karine Delphini.
9: Il y a à peu près 10 ans, ou un tout petit peu moins, dans ma boîte à la RTS, un livre m'attendait d'un auteur fribourgeois, Jacques Doutat. Aucun doute que ça m'a donné envie de l'ouvrir. Rien qu'en lisant le titre, que j'ai trouvé très joli. Menu bouquet de fariboles à peine éclose. Et je me rappelle d'un dialogue entre un peintre et un renard dans ce livre. En fait, le renard s'interrogeait sur le fait que l'humain ait besoin et envie de recréer la réalité. Alors le peintre essaie de lui expliquer qu'il tente de reproduire ce qu'il voit comme il le ressent. Et blablabla, et blablabla, ils discutent, et j'en arrive déjà à la fin de la conversation, parce que c'est ça que j'ai envie de vous partager. Le renard dit au peintre, en fait, je pense que dessiner, peindre, c'est pas reproduire la réalité pour en garder une image. C'est plutôt chercher à apprivoiser la réalité. Alors, vu que vous avez des mots pour tout, vous les humains, comment vous exprimez l'inverse? Non pas chercher à apprivoiser la réalité, mais se laisser apprivoiser par la réalité? Peut-être que vous avez la réponse. Bon, le peintre a trouvé, hein. S'émerveiller.

Kenji Girac et Florent Pagny qui espèrent retrouver cette belle part de l'enfance, encore l'émerveillement qui est tout à fait à notre portée, hein, même adulte, heureusement. Dans son premier album, Pierre Demar, justement, nous parlait de ses rêves, de ses fantasmes. Et bien, dans le deuxième, il part à la conquête de lui-même, comme il dit, hein, de nouvelles sensations. Et cette fois, il nous parle d'histoires vraies, d'expériences vécues, personnelles. Et il dit qu'il traite les problèmes, hein, au travers de ses chansons. Alors, on va écouter un extrait de Ave Demar, qui est son deuxième album, Opinel.

Opinel Pierre Demar qui a ôté les filtres pour faire pour se présenter et pour se faire plaisir en proposant un album sincère sans chercher à tout prix à plaire. Sur ce deuxième album avec Demar, il y a aussi un duo avec Clara Luciani. Il va le présenter sur scène et il va s'arrêter à l'Alhambra de Genève le 23 janvier. On continue avec Charles Eddy, Would I Lie

Lettre infinie signée M. Grand Corps Malade a des chansons qui ressemblent aussi à des lettres, hein, surtout quand il s'adresse à sa chérie, qui lui fait des longs, beaux poèmes, comme ça. En tout cas, il a un nouvel album, c'est Voir la mer, et c'est celui qu'on vous présente cette semaine, avec 5 extraits. On va déjà découvrir le 4e dans un instant, à 10h30, et on vous fera cadeau de ce disque. En parlant de nouveautés, il y a l'Écossais indien basé en Suisse, Argyll, qui a un nouveau single, c'est Blinded by the Sun. C'est après une rupture, il se retrouve face à lui-même et bah il doit ouvrir les yeux sur lui-même et c'est pas toujours facile. On va l'écouter, donc ce single suit un EP qu'il avait sorti l'année passée, Playground in Ruins, il y en avait eu un aussi en 2022 qui était Waves. Alors écoutons ce morceau, Blinded by the Sun.

liste de Rose et sur la liste de Marine Kéméré, il y avait un album qui va sortir là, 2027. Son premier disque, bon, il y avait eu il y a 2 ans un mini disque, bande annonce. Et dans cet album à paraître, il paraît qu'on va passer d'un univers à l'autre, qu'il y aura des moments calmes, comme des moments très dansants, avec des interludes musicaux. Justement, on y est là, avec La Dérive, qui a été écrit, composé après une balade au bord de l'eau. C'est très contemplatif, hein, c'est quelques mots et beaucoup de musique. Musique qui amène bien sûr des images. L'eau comme métaphore de l'existence. Alors on se laisse dériver.

0: La dérive. Marine Kéméré, 10h31.
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0: Grand Corps Malade, un nouvel album, c'est celui qu'on parcourt cette semaine, Voir la mer. Ça fait 20 ans depuis son premier album et il jette un œil par-dessus son épaule pour raconter sa propre histoire, sa trajectoire, mais il élargit en nous faisant part aussi de ses observations sur le monde d'aujourd'hui. Il a eu besoin d'aller prendre l'air au Canada pendant un an. Il aurait même pu prolonger, tant ça lui a fait du bien. Et il a embarqué femme et enfant, et d'ailleurs plusieurs chansons sont dédiées à sa famille et à sa chère et tendre, celle grâce à laquelle ils ne se sont plus seuls le dimanche soir, celle qui est son plan A et B et toutes les autres lettres de l'alphabet. Dans l'extrait du jour, Grand Corps Malade confie sans gêne ses imperfections, ses maladresses, ses faiblesses, ou disons, comme le titre, ses failles. Et ça nous renvoie aux nôtres, et on en sourit parce que Grand Corps Malade invite à les accepter. Elles font partie de nous, ces petites failles. Alors, vous pouvez nous appeler pour gagner l'album de Grand Corps Malade, Voir la mer, au 0840 543 210.

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Eh bien, on est rassuré si nos blessures nous rendent intelligents et que nos imperfections, nos failles sont un plus. Grand Corps Malade, qui a toujours les bons mots. Et il y a tout un nouvel album qu'on découvre ensemble cette semaine, Voir la mer, avec aussi quelques duos. On n'en a pas tellement entendu là, ces jours-ci, avec Mentissa, Cœur de Pirate, Stiletto. Ah oui, ça on a entendu. Stiletto, et puis qui encore, je ne sais plus. Ah, le rappeur là, bon je sais plus, SDM, je crois que c'est ça. Alors cet album, on l'offre à Nicole qui nous appelait d'aigle ce matin. Il en restera un, tout beau, tout neuf, on vous le garde au chaud pour demain matin à 10h30. Parlons d'amour, des histoires d'A, l'Erita Mitsuko.

Les histoires d'Al et Rita Mitsuko. Et si on pouvait les réécrire, ces histoires? Ah, certainement qu'on ferait mieux. Ou pas. Hein, je sais pas. On déjouerait la fin, on créerait des chapitres, plus ambitieux peut-être. On va quand même pas se mettre la pression, hein, sur ce qu'on aurait dû faire ou pas, comment. Under Pressure, ça c'est une histoire de Queen et de David Bowie. Et puis il y aura François V avec son slow

Après son projet dans la nature, Arbre, François V nous présente ses nouvelles inspirations, comme au cinéma. Son 7e album, et le piano est au cœur de ce disque. On reste proche de la nature, c'est plutôt un cinéma open air, mais en toute intimité avec la poésie de ses textes. L'album sortira 2027, mais son spectacle, il le présente déjà sur scène. D'ailleurs, il y a une date toute proche. C'est après-demain, 3 octobre, il sera à Dombresson. Voici Julien Clerc, ce n'est rien.

Sacrifice, ça finit toujours un peu brutalement, hein. Ça surprend le Canadien The Weeknd, qui est actuellement en tournée. Très loin d'ici, Singapour, Séoul, Bangkok, Hong Kong, en ce mois d'octobre. On va se trouver des concerts plus proches. Hein. On vous ouvrira l'agenda des spectacles demain matin, peu avant 9h. Pour aller jusqu'aux informations, Damn, I Wish I Was Your Lover, c'est Sophie B. Hawkins.

0: Damn, I wish I was your lover, Sophie B. Hawkins.
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3: Sandra Viscardi.
4: Infomaniac est entrée ce matin à la Bourse Suisse grâce à sa fusion inversée avec la société de participation Perrault-Duval. Le pionnier genevois des infrastructures informatiques affichait un cours d'ouverture à 56 francs et une heure plus tard, le titre valait déjà 69 francs. Le gouvernement français entend ramener le déficit à 5% du PIB l'année prochaine, notamment grâce à la mise en œuvre de 43 milliards d'euros de mesures de redressement. Il s'agit donc de ramener le déficit à 12 milliards 700 millions d'euros selon le projet de budget. Pour y parvenir, plusieurs mesures, plus de 1000 fonctionnaires en moins, une révision des subventions aux énergies renouvelables, les hauts revenus qui vont passer plus à la caisse, les allocations familiales qui seront gelées. Le gouvernement veut aussi taxer les fournisseurs de kérosène pour financer les carburants durables. Cette annonce de budget a fait reculer la Bourse de Paris ce matin et les coûts d'emprunt de la France à 10 ans flambent encore. Les lycéens français ne sont plus seuls dans la rue. Des facultés ont rejoint leur mouvement de protestation pour réclamer des remplacements de professeurs et davantage de moyens. Ce matin, une trentaine de campus sont bloqués. Le roi d'Espagne, Felipe VI et la reine Laetitia se rendront à Ceuta et Melilla les 13 et 14 octobre prochains. Une visite royale plus de deux mois après la crise migratoire inédite vécue dans la première de ces enclaves espagnoles en Afrique du Nord. 70 000 migrants avaient pris d'assaut à la nage ou à pied Ceuta en provenance du Maroc. Rappelons que la dernière visite royale dans ces territoires date de 2007. Le passage de Juan Carlos avait provoqué une crise diplomatique avec le Maroc qui revendique sa souveraineté sur ces deux enclaves. Alors que le président israélien veut décorer les passagers qui ont empêché le crash du vol de Fly Dubai hier, on apprend que l'Arabie Saoudite, où s'est posé le vol en urgence, a refusé l'envoi par Israël d'avions pour récupérer les passagers. Jérusalem et Riyad n'entretiennent pas de relations diplomatiques, d'où ce refus d'avion de rapatriement. Une enquête est ouverte et les exécutions sont suspendues dans le Tennessee après l'échec sans précédent aux États-Unis de la mise à mort cette nuit d'une condamnée. Elle a survécu au protocole d'injection létale. Krista Pike est soignée dans un hôpital voisin. Pas de précision sur son état de santé. Le premier ministre irakien fixe au 30 juin 2027 la date butoir pour le désarmement des factions pro-iraniennes présentes sur le territoire. Décision annoncée au lendemain du retrait des troupes de la coalition anti-djihadiste dirigée par les États-Unis. Jusqu'ici, Bagdad avait prévu ce désarmement pour le 30 septembre de cette année. Le budget 2027 du canton du Jura prévoit un déficit d'1 700 000 francs. Il respecte le frein à l'endettement et concilie investissement, besoins croissants de la population et préservation de la capacité d'action de l'État. Un projet de budget qui marque l'abandon du prélèvement salarial d'1,9% appliqué au personnel de l'État. Pour la deuxième année de suite, il poursuit la baisse échelonnée du taux d'imposition sur le bénéfice des entreprises. Et ce budget constitue le premier exercice pour lequel un montant de 13 millions est attendu des cantons contributeurs au titre du solde de la péréquation financière liée à l'accueil de Moutier. Un jeudi gris partout, humide d'abord sur le Jura et le bassin lémanique, puis partout cet après-midi et ce soir, 21 degrés. Demain, des éclaircies autour du Léman et en Valais, une tendance à la bise sur le plateau.
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0: 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L'amour seul peut te donner une heure d'extase. Profites-en, c'est ce qu'avait écrit George Sand. Et alors je vous pose la question, et chacun, chacune aura son opinion. Vous préférez vivre un instant d'éternité,
9: comme on dit, un moment qui semble infini tant il est délicieux, ou plutôt une longue histoire faite de haut et de bas, et parfois de très bas. Non mais c'est quoi cette question? Un mix des deux, voyons. Une relation durable et profonde, pleine de passion. Chaque jour je la vois et je crois toujours la voir pour la première fois. Oui, merci Jean. C'est ça qu'on veut entendre. C'est pas Jean Dupont, hein, c'est Jean Racine. Et Juliette? Elle en dit quoi, Juliette?

Beautiful Freaks par Mick et à la folie, pas moins. Il y a presque 10 ans, on découvrait une Juliette Armanet déjà passionnée avec son premier album, Petite Amie. Elle a attisé la flamme avec un deuxième album. Et puis on l'a vu aussi au cinéma et puis on l'a entendu dans diverses collaborations, notamment dernièrement, hein, cet été avec Sébastien Tellier. Johnny and Mary, ça c'est une toute autre histoire et qui nous la raconte? Robert Palmer.

20 ans déjà que Christophe Willem fait partie de notre paysage musical avec ce nouveau single System, écrit A-I-M-E. Il joue sur les mots, les systèmes qui nous bouffent et puis l'estime de soi-même. Un nouvel album et puis des concerts, oui, une tournée est prévue pour présenter ce nouveau disque. Eux, ils en ont aussi un, de nouvel album. C'est leur premier en commun, Aurore et Loïc, raconte-moi.

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1: Deux artistes suisses, Aurore et Loïc, raconte-moi. Ils seront aussi en duo, Bruno Bellissimo et comment il s'appelle déjà, Maurizio Carucci. Ce sera à 11h30 dans Molto di Più, deux artistes italiens, puisqu'à 11h30 tous les jours, on vous parle de la musique, la scène musicale italienne actuelle, mais pas que, aussi des beaux grands classiques. Et puis, dans notre échappée, on vous racontera aussi qui est l'artiste radar de ce mois d'octobre, puisqu'on est le 1er octobre. Et chaque mois, eh bien, cette opération met la lumière sur un ou une artiste suisse. Ce sera à découvrir tout à l'heure, aux alentours de 11h30. 7h50, c'est plus aux alentours là, c'est hyper précis ce que je vous dis. Bon, on va écouter Zazie, tout le monde, il y aura aussi Daniel Balavoine.

0: Dieu que c'est beau, Daniel Balavoine, et puis Zazie tout à l'heure, tout le monde. Il est 11h30, on fait notre escale en Italie.
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0: Ça fait une dizaine d'années que Bruno Bellissimo, italo-canadien, bidouille des sons, disco, house, electro-funk, synthwave. Il s'amuse dans l'univers de l'italo-disco.

Il est DJ, producteur, multi-instrumentiste. Ses performances live sont très appréciées. Il s'inspire pas mal des films de science-fiction et des années 70. En fait, son père était un musicien de jazz et pendant des années, il n'a pas du tout écouté de musique italienne. Mais quand il s'est mis à la musique électronique, il a commencé la basse. Il a trouvé des pépites dans le répertoire de la musique italienne des années 70-80. Et en fait, actuellement, ce style funky, groovy, est assez rare en Italie. Il a trouvé une bonne piste pour transmettre une énergie joyeuse avec un zeste d'autodérision. Bruno Trebo, Bruno Bellissimo, mais avec un seul L, remet au goût du jour certains morceaux d'autrefois et surtout il crée de la musique dont les clubs raffolent, hein, parce qu'il sait amener la bonne ambiance, celle qui fait danser, passer un moment léger et convivial.

Les instruments de musique sont devenus ses meilleurs amis très tôt. Son père lui a transmis une approche particulière de l'écoute, c'est-à-dire une écoute musicale très attentive. Et assez vite, la musique funky et la Motown l'ont interpellé et il s'est mis au travail, à la création. En tant que DJ, il ressent constamment le besoin de dénicher de nouveaux trésors musicaux. Il aime les faire redécouvrir ou faire découvrir des morceaux inédits. Et en 2022, il a collaboré avec Maurizio Carucci sur ce titre « Hai ragione tu ». In giro.

Au départ, c'était surtout des instrumentaux hein, qu'il créait. Et puis, au fil du temps, il s'est dit que ce serait pas mal hein, d'amener quelques paroles. Il est DJ, producteur, multi-instrumentiste. Là, on l'écoutait en collaboration avec Maurizio Carucci. C'était en 2022 pour ce titre C'est toi qui as raison, Hai ragione tu. On découvrait Bruno Bellissimo dans Molto di più.

0: Talking about a revolution, Tracy Chapman. En ce jeudi 1er octobre, on découvre l'artiste suisse qui est chouchou du mois. Le radar l'a repéré et sa chanson va être amplement diffusée durant tout ce mois d'octobre. Présentation de l'artiste par Edith Matet.
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2: Aino Salto. Aino, ça vient de la mythologie finnoise. C'est une femme qui tente d'échapper à un homme et qui se transforme en poisson pour vivre sa vie en harmonie avec la déesse des lacs. Et Salto, c'est une prouesse technique, une sorte de tornade dans les airs. C'est vrai qu'en l'écoutant, on a l'impression qu'elle flotte pour de vrai, Aino Salto. C'est le nom qu'a choisi Sonia quand elle a sorti ses premières chansons. Sonia est née en France, à Nice, à la fin de l'année 96. Et avec sa mère qui était professeure d'allemand, puis elles ont rejoint son père en Allemagne, à Leipzig. Enfant, elle se souvient d'aller avec sa mère à l'opéra, écouter des histoires sur scène, et la musique entre dans sa vie. Elle joue du violon, fait un gymnase artistique, toujours en Allemagne, où, à 17 ans, une autre transformation s'opère. Elle quitte la rigueur classique pour le jazz, où elle s'entend improviser. Elle découvre sa voix et ce grain très particulier. Un jour, en rentrant d'un concert, la tête collée à la vitre du véhicule, elle aperçoit un champ de coquelicots. Aino se sent pleine de reconnaissance, surfe sur une douce plénitude, et elle se dit simplement ces quatre mots. Je veux des coquelicots. Pour toujours. Mais les coquelicots, et ça, Aino le comprendra plus tard, presque par hasard, les coquelicots donc, ce n'est pas n'importe quelle fleur. Elles ont besoin du gel hivernal pour pousser, et c'est une fleur qu'on retrouve le long des champs de bataille. Un symbole de résilience, et aussi une fleur rouge qui rappelle le sang, les trous causés par les balles, l'horreur. C'est donc naturellement que la fleur est devenue le symbole de la Palestine. Un symbole qu'Aino Salto associe désormais à cette chanson, qui a permis de la transformer. Et la musique, ça permet de parler aussi de ces choses-là, pour Aino Salto. Le projet est plus grand que de déposer de l'intimité. Il est question de création, d'un monde nouveau, d'imaginer.
3: Comme artiste, j'essaie de créer un espace où les personnes peuvent s'imaginer le monde, ce qu'ils veulent. Et on peut rêver ensemble sans perdre la réalité, mais de vraiment essayer de créer quelque chose ensemble et savoir développer un plan un peu.
2: Sur un de ses t-shirts qu'elle porte sur scène, on peut lire « Un autre monde est possible ». Aino Salto, la transformation permanente.
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Alain Souchon, bidon, mais nous on ne vous raconte pas des salades. La seule salade qui vous est servie, et avec amour, c'est la salade de fruits de Joe Herba, le soir du lundi au jeudi, c'est de 19h à 20h, avec chaque jour une nouvelle thématique, des petits extraits d'archives entre les chansons. Le thème ce soir, ce sera les sages femmes. Est-ce qu'elle est sage, celle-ci? Oh, Pretty Woman, Roy Orbison.

Le duo suisse Polygone qui rêve d'un ailleurs, un ailleurs qui a toutes les couleurs qu'on veut bien lui donner. Hein. C'est notre destination préférée quand se dessine une échappée. La nôtre a commencé à 10h, se terminera à 13h, ce qui nous laisse encore bien du temps pour scruter l'horizon et pour s'évader. Pourquoi pas avec les Beach Boys avant les informations Kokomo.

0: Kokomo, les Beach Boys.
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3: Sandra Viscardi.
4: Le bracelet électronique arrive à Neuchâtel pour lutter contre les violences domestiques. Le Conseil d'État a présenté ce matin son plan d'action cantonal pour les années 2027-2031. Les autorités consolident et renforcent des mesures de prévention et d'accompagnement mises en place il y a 4 ans. Et elles introduisent dès novembre le bracelet électronique actif pour certains auteurs de violences. Explication de la conseillère d'État en charge de la sécurité, Céline Vara.
5: La personne qui a le bracelet à la cheville est surveillée en temps réel. Donc on suit son tracé sur une carte et lorsqu'elle rentre dans le périmètre qui lui est interdit, eh bien ça envoie une alarme. Ça envoie une alarme à une centrale d'alarme qui vérifie déjà très rapidement si c'est une fausse alarme, s'il y a un problème. Et si elle estime qu'il y a un risque, alors dans ce cas-là, elle prend contact immédiatement avec la centrale de la police neuchâteloise, laquelle envoie une patrouille pour, d'une part, protéger la victime et une autre patrouille pour, d'autre part, prendre en charge l'auteur potentiel. C'est la mesure qui va permettre de lier toutes les autres mesures de prévention parce qu'il faut l'action, il faut cette mesure dissuasive ultime pour dire non, il y a quelques cas qui sont dangereux et on doit pouvoir les suivre. Donc je pense que ce bracelet a tout son sens et je crois qu'aujourd'hui ça fait pratiquement l'unanimité.
4: Et Céline Vara avec Déborah Solbank. Les débats sur les accords avec l'Union européenne se terminent ce matin au Conseil des États avec cette décision qui n'était pas gagnée d'avant. Le Conseil des États valide le crédit d'engagement de plus de 190 millions de francs pour la participation suisse à Erasmus+, dès l'année prochaine. Les sénateurs ont accepté de justesse ce crédit qui permet à la Suisse de rester dans ce programme d'éducation et de formation européen. Le national doit encore se prononcer. Au Conseil national, justement, les députés ont soutenu l'idée que la Suisse organise les Jeux Olympiques d'hiver en 2038. Ils ont voté une aide financière de 200 millions de francs, mais la Confédération n'assumera pas de responsabilité d'éventuels déficit. La migration est de retour en force au sein de l'Union européenne depuis la crise de Ceuta. Les ministres de l'Intérieur des 27 sont réunis aujourd'hui à Luxembourg. Et cette fois, Alexandra Planinic, ils sont prêts à envisager des mesures qu'ils écartaient jusqu'ici.
6: À Luxembourg, le commissaire européen chargé de la migration, Magnus Brunner, arrive avec deux messages. Le premier, c'est celui des chiffres.
7: Les réformes européennes sur la migration fonctionnent. Les chiffres baissent. Moins 55% d'entrées illégales en 2 ans. Mais une bonne politique ne reste jamais immobile.
6: Second message, aller plus loin. Son plan tient en 5 points. Au cœur, un cadre européen de réponse aux urgences. En clair, la possibilité de suspendre les demandes d'asile en cas de crise migratoire. Une idée poussée par la droite européenne et par la Grèce. Faut-il y toucher? La ministre belge de l'asile, Annelien van Basseuyt.
8: Il n'existe jamais un droit absolu à l'asile. Chaque cas doit être examiné pour savoir si la personne y a droit ou non.
6: Suspendre l'asile, ce n'est pas rien et plusieurs pays européens doutent et posent leur ligne rouge. Que pourra-t-on vraiment suspendre? Qui décidera? Débat aujourd'hui donc entre les ministres de l'Intérieur avant qu'ils ne se poursuivent lors du sommet des 27 à la mi-octobre. Alexandra Planinic, RTS, Bruxelles.
4: Oui, et le roi d'Espagne, Felipe VI, et la reine Letizia se rendront à Ceuta et Melilla les 13 et 14 octobre prochains. Une visite royale plus de 2 mois après la crise migratoire. Ces 70 000 migrants qui avaient pris d'assaut à la nage ou à pied Ceuta en provenance du Maroc. C'est une étape décisive pour la 3e correction du Rhône, projet de grande ampleur. Les cantons de Vaud et du Valais mettent aujourd'hui à l'enquête des travaux concernant le Chablais vaudois sur un tronçon de 14 km. Élargissement du lit du Rhône, nouvelle digue. L'objectif, c'est de mieux protéger une région exposée à des risques d'inondation élevés. Mieux la protéger contre les crues, mais aussi lui redonner de la place pour la biodiversité. Les travaux devraient être bouclés d'ici 2045. Le festival du film de Zurich est habitué aux polémiques et cette 22e édition qui s'achève dimanche ne fait pas exception. Valentin Jordil, deux controverses viennent troubler la fête du cinéma.
1: Oui, Sandra, la première concerne le document NASA, critique des méthodes de guerre israéliennes ajoutées au dernier moment à la programmation. Il a été projeté hier à Zurich. Le site Focus Israël et Proche-Orient accuse le festival de prendre parti pour la cause palestinienne. La direction rejette ces accusations et rappelle avoir programmé des films présentant d'autres points de vue. La polémique arrive désormais au Grand Conseil zurichois. L'Union démocratique fédérale juge la programmation trop critique envers Israël et interpelle le Conseil d'État, notamment sur les plus d'un million de francs de subventions publiques versées chaque année au festival.
4: Et la deuxième polémique concerne le président du jury.
1: Oui, exactement, Kari Fukunaga, réalisateur américain notamment connu pour le James Bond Mourir peut attendre, est accusé par plusieurs femmes d'abus de pouvoir et d'harcèlement sexuel. Ces accusations publiées dans la presse il y a environ 4 ans et qu'il nie ont été remises en lumière cette semaine par le site d'information zurichois Tsuri. La direction du festival affirme de son côté avoir mené une enquête avant sa nomination.
4: Valentin Jordil en direct de Zurich, merci. Une entrée remarquée il y a quelques heures du côté de la bourse suisse, celle d'Infomaniac, l'entreprise genevoise spécialisée dans les infrastructures informatiques. Son cours a plus que doublé durant la matinée avant de redescendre à 79 francs, soit une hausse de 41%. Infomaniac devient ainsi le premier acteur concentré sur le cloud souverain à être coté en Suisse, avec une valorisation dépassant les 300 millions de francs. Du gris humide pour cet après-midi et ce soir, de la pluie d'abord du côté du Jura, puis partout, des orages possibles et des précipitations abondantes au nord des Alpes. 21 degrés, 21 aussi demain, avec de la bise et des éclaircies assez généreuses autour du Léman et en Valais.
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3: On respire en marge du monde, mais sans l'ignorer et lui tourner le dos. Simplement, on prend un tout petit peu de distance pour philosopher, pour rêver. Personne n'a la clé de cet antre magique, à part nous. On peut donc s'isoler à loisir ou y inviter qui on veut. On aspire à la fois au vertige et au calme, et la musique nous tient bien éveillés. Très belle fin d'échappée.
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0: 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Et c'est comme une quête, c'est ce que souhaite raconter Marguerite dans ce premier album très attendu, Guérir. Et il sort demain ce disque.
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Passe Dechi, Musical Youth, suivi d'Indochine, Le Chant des Cygnes. L'oiseau a déployé ses ailes. Civilian, artiste suisse, avait confié avoir été un enfant qui n'osait pas dire grand-chose. Et bah, que ça avait été source de tous ses problèmes, de ne pas réussir à communiquer ce qu'il avait sur le cœur, ce qu'il avait besoin de dire.

0: Nudes, Sibylienne qui est bernois, qui s'est installée à Zurich. On sera dans le canton de Vaud à 12h30 pour Helvetticus, même si, au fond, ce duo n'est pas vraiment vaudois. Même pas du tout. Aucun des deux ne vient d'ici. Il y en a un qui est valaisan, l'autre genevois, mais c'est bien par là qu'ils travaillent et vivent. On en parlera donc tout à l'heure avec Marine Kaltenbacher. Il s'agit du duo demain lundi. Tout de suite, c'est Bachar Marc Khalife, Les Amoureux qui passent.
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0: Rien à fêter, la Belge Camille Yembe qui a sorti cette année son premier album Jeune et laide. On l'avait découverte avec la chanson Plastique qu'on vous a souvent diffusée à sa sortie. Elle a appris la guitare en autodidacte. Elle a écrit aussi pour d'autres artistes avant de briller elle-même. Il est midi et demi, on s'intéresse à la scène suisse avec Marine Kaltenbacher.
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2: Aujourd'hui, direction le canton de Vaud, puisqu'on parle de demain lundi.
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2: Duo vaudois, mais l'un est valaisan, l'autre est genevois. Ils habitent aujourd'hui à Lutry. On va parler de demain lundi. Kim et Damien, le duo qui s'est rencontré en juin 2021, un dimanche, et c'est pour ça que ce projet s'appelle Demain lundi. En 2024, ils sortent leur premier EP qui s'appelle Kelk, avec par exemple la chanson Tout nu dans le noir. Ils participent ensuite au projet Les Émergences musicales à Co, et de cette expérience, on va découvrir la chanson Animal. Les rôles sont bien répartis dans ce duo, Damien compose et travaille sur les sons électroniques, et Kim chante. On a eu la chance de les recevoir pour la Journée Suisse de la Musique il y a quelques semaines de cela. Ils nous avaient joué trois titres en live, dont leur chanson Animal, qu'on redécouvre maintenant sur RTS Option Musique dans Helvetticus. Voici demain lundi.

À peine l'été derrière nous qu'on y retourne pour s'enlacer sous les cocotiers. Il y aura d'autres mots sucrés, susurrés, que ce soit dans cette échappée ou durant l'après-midi. Vous savez bien que les mots sont bleus tous les jours à 15h30 et celle qui nous caressera les oreilles, ce sera Carla Bruni. Mais pour l'instant, Billy Paul, Your Song, il y aura aussi Naveni ou encore Françoise Hardy.

Emotional Wreck, c'est l'une des chansons du nouvel album de la bernoise Naveni qui est sorti cet été. C'est son troisième disque. Alors visiblement, elle en sort un tous les deux ans, en tout cas jusqu'ici. On a pu la voir aussi à de très beaux festivals, Naveni. Oui, oui, notre scène musicale suisse est riche et variée. D'ailleurs, dans quelques minutes, on entendra Lacna. Avant ça, c'est le temps de l'amour avec Françoise Hardy. Et il y aura aussi Stand By Me de Benny King. Il est 12h46.

Benny King, Stand By Me. Ah ben, ce serait pas une mauvaise idée de rester avec nous. Il y a de quoi faire, et jusqu'à la nuit. En plus, le jeudi, nos fins de soirée sont rock avec l'émission de Philippe Robin, My Generation. Il aura peut-être quelques concerts à nous annoncer. En tout cas, ce sera 2 heures de classique rock. Fais comme mon ex. C'est pas moi qui le dis, c'est l'ACNA.

0: La CNA. Oui, oui, les chansons, c'est très pratique pour régler ses comptes avec ses ex sans qu'ils puissent répliquer.
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0: Une information qui concerne le trafic ferroviaire. Des retards et des suppressions de trains sont à prévoir sur la ligne Lausanne-Yverdon en raison d'un dérangement technique survenu entre Chavornay et Yverdon.

0: David Byrne, Everybody Loves. Les informations, et puis vous serez avec Fayrouz Kaheri. Très bel après-midi.
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0: Il est 13h.
2: Pierre-Étienne Joie.
3: Le paquet d'accords avec l'Union européenne a passé la rampe au Conseil des États. Celui-ci a terminé ce matin sa discussion à son sujet après 24 heures de débat. Comme dernière décision, il a validé le nouvel accord sur la santé. L'accord prévoit que la Suisse collabore plus étroitement avec les 27 en matière de sécurité sanitaire. Le dossier part au national. Le Conseil des États qui a aussi validé le crédit d'engagement de plus de 190 millions de francs pour la participation suisse à Erasmus+, dès l'année prochaine. Les sénateurs ont accepté de justesse ce crédit qui permet à la Suisse de rester dans ce programme d'éducation et de formation européen. Neuchâtel intensifie ses mesures de lutte des violences domestiques. Le canton renforce notamment la prise en charge des enfants et le suivi des auteurs qui pourront être astreints à un accompagnement. Neuchâtel va ainsi être pionnier en mettant en place un bracelet électronique actif dès le mois de novembre. Le nouveau plan est prévu pour la période 2027-2031. Il coûtera 13 550 000 francs sur 5 ans. 14 postes à temps plein seront créés à terme, notamment à la police et au service de la protection de l'adulte et de la jeunesse. L'un des ouvrages majeurs de la troisième correction du Rhône franchit une étape décisive avec sa mise à l'enquête publique. Cette étape concerne le Chablais. Elle doit notamment permettre de renforcer durablement la protection de toute cette région contre les crues sur 14 kilomètres. Mais cette mesure prioritaire du Chablais vise aussi à valoriser la biodiversité, améliorer l'accueil du public et les usages des espaces riverains. Il s'agit de la plus grande mesure prioritaire bicantonale Vaud-Valais de la troisième correction du Rhône. Les travaux sont devisés à 368 millions de francs. La Confédération prendra en charge entre 47 et 57% des coûts. La Suisse doit organiser les Jeux Olympiques d'hiver 2038. Le National a soutenu largement une aide fédérale de 200 millions de francs maximum. Il a refusé de soumettre la candidature au vote populaire. La Suisse table sur des JO à la fois durables et inclusifs. Les cantons et les communes décideront en temps voulu de leur participation. Des votations sont déjà prévues dans au moins deux communes grisonnes. Selon l'association Switzerland 2038, le budget total pour les 10 prochaines années de l'attribution jusqu'au jeu s'élève à 2,2 milliards de francs. Ces JO seront principalement financés par des fonds privés. L'armée pakistanaise a mené de nouvelles frappes en Afghanistan au sud. Le gouvernement taliban a fait état de 10 civils tués, des attaques contre des camps terroristes. Selon le ministère pakistanais, ces raids ont tué 22 militants et détruit des stocks d'armes et de munitions. Tennis, Belinda Bencic connaît son adversaire pour son entrée en lice dans le tournoi de Pékin. La Saint-Galloise, 12e mondiale, affrontera la Russe Anastasia Sakharova au deuxième tour. Des averses cet après-midi sur l'ensemble de la Romandie. Orages possibles avec des précipitations localement abondantes au nord des Alpes, en particulier le long des reliefs. 21 degrés avec des rafales de jourant en soirée. Et puis demain vendredi, très nuageux dans l'ensemble avec toutefois des éclaircies autour du Léman et en vallée centrale. 14 degrés le matin, puis 21 ensuite. Une tendance à la bise sur le plateau. Et puis un focus sur samedi, en partie ensoleillé. Averses probables notamment dans les Préalpes et le Jura. Et 22 degrés.
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0: Avec le temps, Fayrouz Kaheri. Il y a des moments dans la vie qui ne durent pas longtemps et pourtant ils restent longtemps dans nos souvenirs. Un regard, une rencontre, une soirée, une lumière dans la nuit et des petits instants qui passent parfois très vite comme si on n'avait pas eu le temps de les retenir. Et c'est peut-être ça l'éphémère, peut-être que c'est quelque chose de fragile, de court, mais qui peut laisser une vraie trace. On écoute tout de suite justement une chanson qui parle de l'éphémère, France Gall, Papillon de nuit.

C'est une bonne question, hein. Peut-être qu'on n'a qu'une seule vie, c'était Angèle. Ah bah oui, il faut profiter de la vie parce qu'on en a peut-être qu'une, hein. Et on va en profiter à fond. Et oui, on va se gêner, tiens. Amy Winehouse, tout de suite avec Love is a Losing Game. On vous annonce d'ores et déjà que nous aurons une journée spéciale. Amy Winehouse, et oui, ça fait déjà 10 ans qu'elle a sorti son album Back to Black. On vous en parlera un petit peu plus la semaine prochaine. Vous allez voir, on va pouvoir redécouvrir cette magnifique artiste très, très talentueuse. Yes.

Sinceramente, avec Annalisa, Olivia Stone, sinceramente. Oh, c'est beau quand même. Ah oui, chanteuse, auteure, compositrice belge d'origine américaine, Olivia Stone, qui s'est fait connaître notamment avec The Voice Belgique et Annalisa. Eh bien, elle a notamment chanté Sinceramente. C'est une chanteuse, auteure, compositrice italienne. On continue, alors là on revient en Suisse avec Mono Mochi, Let the Rain Fall Down on Me, c'est ce qu'on vit aujourd'hui, hein, laisse la pluie tomber sur moi. Et bah, de toute façon, si on n'a pas de parapluie, c'est évident qu'on ne peut pas se prémunir. Il y aura aussi Vianney ou encore Cynthia Erivo

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0: C'était Niagara à l'instant avec Soleil d'hiver. On va tout de suite s'intéresser à la musique suisse avec un grand, grand chanteur qui nous a enchanté pendant de très nombreuses années. On va écouter Michel Buller avec Le Beau Pays.
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0: Il y a des artistes qui font des chansons et puis il y a ceux qui mettent des mots sur nos vies. Michel Buller, c'était un peu ça. Un chanteur bien sûr, un auteur, un comédien, un écrivain, mais surtout un poète. Un poète qui n'avait pas besoin de grands mots pour parler de grandes choses. Il a passé une grande partie de sa vie à écrire, chanter et raconter le monde qui l'entourait. Et ce monde, ce n'était pas celui des paillettes, c'était celui des gens. Les ouvriers, les voyageurs, les amoureux, les personnes seules. Les gens qui travaillent, qui espèrent, qui doutent. Ceux que l'on croise dans la rue sans forcément les regarder. Il avait cette capacité rare de prendre une petite histoire, une scène toute simple et d'en faire une chanson qui nous touche. Chez lui, pas besoin d'en faire trop, quelques mots, une guitare, une voix, et soudain, on se reconnaissait dans ce qu'il racontait. Parce que Michel Buller chantait aussi beaucoup la Suisse romande. Il parlait de nos paysages, de nos villages, de nos habitudes, mais aussi de nos contradictions. Et derrière ses chansons, il y avait souvent un regard engagé, un regard sur la société qui nous entoure, sur les injustices, sur ceux qui restent parfois au bord du chemin. Mais ce qui reste peut-être le plus fort, c'est sa tendresse. Parce que même lorsqu'il parlait de choses difficiles, Michel Buller écrivait avec humanité. Il nous a quittés en 2022 à l'âge de 77 ans et depuis il manque une voix à la chanson romande. Mais un poète ne disparaît jamais complètement. Ses chansons restent, elles restent parce qu'elles racontent une époque bien sûr, mais surtout parce qu'elles parlent encore de nous. Et peut-être que le patrimoine finalement, ce n'est pas seulement ce que l'on conserve dans les musées, c'est aussi une voix qui nous accompagne longtemps après avoir disparu. Une voix qui nous rappelle d'où l'on vient, une voix qui nous fait regarder autrement les gens que l'on croise tous les jours. Aujourd'hui, on avait envie de faire entendre cette voix, celle de Michel Buller, des mots simples, une histoire, de la tendresse, et cette impression qu'en parlant des autres, il parle aussi un peu de chacun de nous. Michel Buller dans Suisse Attitude.

C'était Princesse K.O. avec Marine et Yoa. Et ça fait du bien ce genre de chanson parce que ça nous permet de nous dire qu'on n'est pas toute seule ou tout seul. Ah oui, des fois, c'est dans le chaos qu'on réagit. Tout à l'heure, c'était Coldplay, Oh My Love. Alors une chanson tout de suite. Comment vous parlez de cette chanson? Ah, c'est Laissez-moi danser de Dalida. Une chanson en tout cas qui donne envie de profiter de la vie, de bouger, de laisser les soucis de côté. Et puis parfois, on a simplement besoin de musique, de liberté, d'un peu de légèreté. Hein. Ah oui, Laissez-moi danser. Rire, profiter, juste pour le plaisir d'être là. Hein, on va se laisser aller, hein, quelques minutes, c'est 4 minutes 50. Laissez-moi danser, Monday, Tuesday, Dalida.

Claudio Capeo avec Un homme debout. Juste avant les informations, on va écouter Stress et Linda Ellis avec cette magnifique chanson You. Et juste après, ça sera Anastasia avec I'm out of

0: Oh là là, qu'est-ce qu'on a pu danser sur cette chanson. C'était Anastasia, I'm Out of Love.
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0: On espère que vous passez une belle après-midi à l'écoute d'RTS Option Musique. Il est 14h. Tout de suite, les informations.
2: Pierre-Étienne Joie.
3: La charge financière est trop lourde pour les familles avec enfants handicapés. En Suisse, ces familles sont confrontées à des pertes financières considérables et à des lacunes dans le système d'aide. Selon une nouvelle étude, il manque en moyenne 15 100 francs par an pour couvrir l'ensemble des frais supplémentaires. Le rapport émane de l'Office fédéral des assurances sociales, l'OFAS. Il doit servir de base pour améliorer le système de soutien aux personnes en situation de handicap. Les employeurs doivent favoriser les candidatures suisses avant d'engager des personnes venant d'États tiers. Le Conseil des États veut sanctionner les entreprises qui écarteraient des candidats basés en Suisse et jugés aptes. Le Conseil fédéral était contre. Une telle mesure limiterait à ses yeux fortement la liberté économique des entreprises et menacerait le partenariat entre offices de placement et employeurs. Le dossier part au national. La direction d'Infomaniac a fait sonner la cloche de la bourse suisse ce jeudi à Zurich. Cela marque les premiers pas en bourse de l'hébergeur et fournisseur de services informatiques. Une nouvelle phase d'expansion s'ouvre pour l'entreprise genevoise. Avec l'entrée en bourse, Infomaniac renforce son rayonnement en Suisse alémanique, mais également dans les marchés européens clés comme la France. Infomaniac devient ainsi le premier acteur exclusivement concentré sur le cloud à être coté en Suisse, avec une valorisation dépassant les 300 millions de francs. Le Premier ministre français Sébastien Lecornu a demandé à ses ministres de renoncer à leurs déplacements dans les prochains jours en raison du mouvement de blocage mené par des lycéens afin de laisser les préfets gérer la situation. Ce matin, par exemple, 40 lycées dans les Bouches-du-Rhône étaient concernés par des manifestations. La mobilisation est partie de plusieurs lycées de banlieue parisienne il y a déjà environ une semaine, avec le soutien affiché de la France insoumise pour demander davantage de moyens. Des facultés ont rejoint le mouvement. Face à la crise migratoire à Ceuta, Bruxelles prévoit de nouvelles mesures. Les États doivent pouvoir réagir plus rapidement et avec plus de souplesse, a décrié le commissaire européen chargé des migrations. La Suisse est invitée aux discussions en raison de sa participation à l'espace Schengen. Fin juillet, environ 70 000 personnes avaient pénétré en quelques jours seulement depuis le Maroc dans l'enclave espagnole de Ceuta. Le budget 2027 du canton du Jura prévoit un déficit de 1 700 000 francs. Cet exercice respecte le frein à l'endettement. Le budget constitue notamment le premier exercice pour lequel un montant de 13 millions est attendu des cantons contributeurs au titre du solde de la péréquation financière liée à l'accueil de Moutier. 30 gypaètes barbus ont pris leur envol en Suisse cette année. La fondation Pro Gypaète s'en réjouit. La population de ces oiseaux protégés en Suisse continue ainsi de croître. Depuis le lancement du projet de réintroduction en 1991, le nombre de jeunes gypaètes relâchés en Suisse est passé à 299. Toute personne qui aperçoit un gypaète barbu entre le 10 et le 18 octobre est invitée à signaler son observation à la fondation. Le gypaète barbu a été exterminé dans les Alpes au début du XXe siècle car il était considéré à tort comme un prédateur d'agneaux. Du gris humide pour cet après-midi et ce soir, de la pluie d'abord du côté du Jura puis partout, des orages possibles et des précipitations parfois abondantes au nord des Alpes, 21 degrés et du joran en soirée, 21 aussi demain et de la bise avec des éclaircies assez généreuses autour du Léman et en Valais, plus nuageux ailleurs.
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0: Fayrouz Kairi. Une chanson qui donne tout de suite le sourire et l'envie de danser. Un petit air, comment dire, de vacances. Oui, on peut dire ça, de soleil, du rythme et surtout l'envie de profiter un petit peu de cet après-midi. Même s'il y a un petit peu de pluie, on s'en fiche. Pas besoin de grand-chose hein, pour être heureux. Une belle musique, quelques sourires et l'envie de danser.

Une chanson qui résonne bien avec son retour, son grand retour, puisqu'elle a retrouvé son public hein, après plusieurs années loin de la scène. Et forcément, l'émotion était et au rendez-vous, on peut le dire, puisque le public lui a réservé un accueil incroyable. Et ce n'est pas fini, hein, puisqu'il y a encore plusieurs concerts. Il y aura encore 7 concerts d'ici le 17 octobre, hein, notamment demain, le 2, le 3, le 7, le 9, le 10, 14, 16 et 17. Donc 8 concerts et puis 10 concerts, ce sera cette fois-ci au mois de mai. Céline Dion, bonjour, pardon, merci. Eagle Eye Cherry, Save Tonight. Et juste après, ça sera Cœur de Pirate.

C'était Cœur de Pirate avec Alex Nevsky, Jeter un sort. Alors pour Cœur de Pirate, hein, sa voix, c'est assez, on va dire, clivant. Dans le sens où il y a des gens qui adorent, vraiment, qui sont fans et d'autres qui ne peuvent pas entendre cette voix qui résonne un peu comme une voix de petite fille. En tout cas, elle a de la voix, ça c'est sûr. Cœur de Pirate, Alex Nevsky. Et puis nous, on va continuer à écouter de la musique. Et en plus, la musique est produite en Suisse, c'est extraordinaire, avec Animore, Another One. Et juste après, Alain Chamfort, Le Grand Retour.

0: C'est le grand retour avec Alain Chamfort. On fait un petit point.
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0: Une information sur le trafic ferroviaire. Les trains circulent à nouveau normalement entre Chavornay et Yverdon sur la ligne Lausanne-Yverdon.

0: The Womack Sisters, If I Let You. Et on part en voyage, hein. C'est tous les jours à 14h30. Alors moi, je sais dire un mot dans le pays dans lequel on va se rendre aujourd'hui. C'est Falmin Deret, qui signifie merci.
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2: Direction aujourd'hui l'Albanie et plus précisément Tirana. L'Albanie, un pays jeune, l'âge moyen y tourne autour de 30 ans à peine, mais qui se vide de sa jeunesse. Chômage des moins de 30 ans, autour de 20%. Salaire moyen, sous les 500 euros. Deux jeunes Albanais sur trois disent rêver de partir. Cet été encore, des lycéens, des étudiants sont descendus dans les rues pour réclamer autre chose qu'un avenir forcément ailleurs. C'est dans ce climat qu'il faut poser la pochette de Ego, l'album de la chanteuse tiranaise Yonissa, sorti en 2022. Une chambre d'adolescente, romantique, presque un décor de conte, une jeune fille en robe bustier, crinoline, debout devant sa fenêtre. Elle tient un ballon qui semble vouloir s'échapper vers l'extérieur. Le ciel dehors est lourd, presque orageux, sauf tout au loin où on aperçoit une éclaircie. Sur le mur, projeté par la lumière de sa chambre, une ombre, sauf que cette ombre-là danse dans une posture qui n'a rien à voir avec la sienne. Comme si une autre version d'elle-même, plus libre, vivait déjà ailleurs. Cette sorte de tension entre l'envie de partir et l'attachement à ce qu'on laisse, entre ce qu'on est et ce qu'on pourrait devenir, c'est tout le sujet de Ego, un disque qui interroge son propre reflet plus qu'il ne le flatte. Parmi ses titres, Three Times a Day, une des faces les plus toniques et incisives de son album, pop nerveuse et efficace.

0: Yonissa, quelque part entre Tirana et l'ailleurs dont elle rêve. C'était notre carte postale albanaise aujourd'hui dans Boum Boum.
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0: Charlotte Cardin, que l'on retrouvera dans quelques instants.
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0: Et quelle que soit votre direction, soyez très prudent si vous circulez sur la 12 Berne-Vevey, car des piétons sont signalés entre Gain et Fribourg-Nord. Je répète, quelle que soit votre direction, soyez très prudent si vous circulez sur la 12 Berne-Vevey, car des piétons sont signalés entre Gain et Fribourg-Nord.

0: Charlotte Cardin avec Lonely with Our Love.
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0: Et quelle que soit votre direction, soyez très prudent si vous circulez sur la 12 Berne-Vevey, car des piétons sont signalés entre Gien et Fribourg-Nord. Je répète, quelle que soit votre direction, soyez très prudent si vous circulez sur la 12 Berne-Vevey, car des piétons sont signalés entre Gien et Fribourg-Nord.
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1: Et sur la 12, Berne-Vevey, la police a levé l'alerte à la présence de piétons entre Guin et Fribourg-Nord. On vous rappelle donc cette information. Sur la 12, Berne-Vevey, la police a levé l'alerte à la présence de piétons entre Guin et Fribourg-Nord. Tout de suite, feu Chatterton avec le labyrinthe. Et juste après, ça sera Chad.

0: Je reste cool, le noiseur. Derrière cette apparente légèreté, il parle quand même de la mort, de la fin de toute chose. Il a 45 ans, il s'appelle le noiseur parce que sa maman l'appelait comme ça lorsqu'il était petit. C'était un petit surnom qu'il avait. Je reste cool. 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Il est 15h, les informations.
1: Pierre-Étienne Joie.
2: Une étape décisive pour la troisième correction du Rhône. Projet de grande ampleur. Les cantons de Vaud et Valais mettent aujourd'hui à l'enquête des travaux concernant le Chablais vaudois sur un tronçon de 14 km. Élargissement du lit du Rhône, nouvelle digue. L'objectif est de mieux protéger cette région, exposée à des risques d'inondations élevés contre les crues, mais aussi de redonner de la place à la biodiversité. Les travaux devraient être bouclés d'ici 2045. Affaire de la plume, un notable solo roi de 76 ans a été définitivement reconnu coupable d'avoir intentionnellement tué sa femme à Genève en 2016. Le tribunal fédéral a rejeté son recours et confirmé le verdict de meurtre, mettant un terme à l'affaire. Les juges ont ainsi retenu que le mari avait placé un oreiller sur la bouche et le nez de sa femme âgée de 66 ans. Il avait ensuite maintenu le coussin sur le visage pendant au moins 3 minutes. L'individu est condamné à 12 ans de prison. L'accord sur l'agriculture doit être étendu à l'ensemble de la chaîne agroalimentaire. Le Conseil des États a adopté le nouvel accord sur la sécurité des aliments. Dans le cadre de son débat sur les bilatérales 3, il privilégie le référendum facultatif. But, créer un espace commun de sécurité des aliments entre la Suisse et l'Union afin de favoriser la santé des êtres humains, des animaux et des plantes. Cela doit permettre d'identifier plus tôt les risques sanitaires et de lutter contre la tromperie. Les indemnités de départ seront interdites pour les cadres de l'administration fédérale, décision du national. Le versement de ces primes a régulièrement défrayé la chronique. Les personnes quittant leurs fonctions à la suite d'une réorganisation ne sont pas touchées par cette interdiction. Le Conseil fédéral était contre la mesure. Il admet certains cas limites, voire discutables, mais conteste que les abus soient généralisés. Ensemble à gauche lance 7 personnes pour l'élection au Conseil d'État vaudois en février prochain. Outre les membres du Grand Conseil, Joël Minacci, Elodie Lopez, Mathilde Marinda et Pierre Conscience, la formation de la gauche radicale mise sur Liliane Chibli, Agathe Rabou, Sidorenko et Nicolas Mercier. Avec 7 personnes, Ensemble à gauche regroupe environ un tiers des candidats déjà annoncés pour le Conseil d'État. 27 perquisitions, 23 arrestations. La police belge a annoncé un vaste coup de filet contre un réseau de narcotrafiquants. Ils utilisaient l'aéroport de Bruxelles comme base d'importation de cocaïne et de cannabis depuis l'Afrique et le continent américain. À l'atterrissage, les valises ou sacs étaient laissés sur des tapis à bagages, puis réceptionnés par des complices déjà sur le sol belge, présentés comme les extracteurs. Ceux-ci étaient munis d'un billet d'avion bon marché uniquement pour pouvoir accéder au hall et hébergeant les tapis à bagages. La dopamine impliquée dans l'éveil et le sommeil. La dopamine est la molécule qu'utilise l'horloge biologique pour transmettre des informations à une région du cerveau. Et alors cette découverte émane de travaux effectués par des scientifiques de l'Université de Genève sur la mouche drosophile, communément appelée la mouche du vinaigre. Ces résultats pourraient à terme contribuer à expliquer comment le dérèglement des rythmes biologiques affecte le cerveau. Nuages et averses dans toute la Suisse romande, des orages sont possibles en Ajoie et dans le nord du Jura. Demain, vendredi, les nuages devraient continuer à dominer, mais aussi des éclaircies les plus généreuses autour du Léman et en Valais.
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0: Et à vous signaler, donc, quelle que soit votre direction, soyez très prudents si vous circulez sur la 9 Martigny-Vevey, car des piétons sont à présent signalés entre Saint-Trifon et Aigle. Je répète, quelle que soit votre direction, soyez très prudents si vous circulez sur la 9 Martigny-Vevey, car des piétons sont à présent signalés entre Saint-Trifon et Aigle.
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0: Avec le temps. Fayrouz Kairi. Et on espère que tout va bien de votre côté, que vous profitez bien de ce jeudi après-midi. On va partir, oui, très très loin. Là où certains se sont aventurés, on va partir vers la Lune. Ah bah oui, parce que quand on est dans la Lune, on rêve parfois justement de la décrocher ou de la viser. Même si on nous dit qu'on demande la Lune, mais sous le clair de Lune, on comprend que rêver grand n'est jamais inutile, pas du tout. La Lune change, elle disparaît, elle revient un peu comme nous. Et même quand on traverse une nuit sans lumière, il suffit parfois de lever les yeux vers la Lune pour retrouver un peu d'espoir.
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1: Big Flo et Oli sur la lune.
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1: Et quelle que soit votre direction, soyez très prudent si vous circulez sur la 9 Martigny-Vevey, car des piétons sont à présent signalés entre Saint-Trifon et Aigle. Je répète, quelle que soit votre direction, soyez très prudent si vous circulez sur la 9 Martigny-Vevey, car des piétons sont à présent signalés entre Saint-Trifon et Aigle.

0: C'était les Cranberries avec la chanteuse Dolores O'Riordan. I can be with you tout à l'heure de Tan avec Let You Go. On va partir du côté de la France cette fois-ci avec le duo Marie-Flore, MC Solar, OK. Et on reviendra en Suisse avec Sonia Heller, Smile When It Rains. Sonia Heller qui est vaudoise.
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Smile when it rains, souris quand il pleut. C'était Sonia Heller, on va changer un petit peu de cap avec Camila Cabello et Stromae, mon amour. Il lui promet la lune et pourtant il n'est pas très fidèle.

0: Elle a une voix absolument magnifique, hein. C'est Sarah Bareilles avec Still Crying. Elle a une voix aussi extraordinaire. C'est Karine Delphini que l'on écoute très attentivement.
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2: Aujourd'hui, je choisis de vous lire un texte, un extrait d'un livre de François Graveline, parce que ça introduit, ma foi, plutôt bien la chanson que je vais vous passer de Carla Bruni, Un grand amour. Ce n'est plus un rêve, c'est un réveil. Sur l'océan de la nuit, un astre se lève. C'est l'île, c'est elle. Elle le ravit, elle le chavire. Il se jette à l'eau. Son cœur bat si fort qu'il fait des vagues, qu'il déroule le parchemin de ses lames, de son âme, et fait déferler ses paroles en étincelles de pure écume. Elle, elle l'écoute de tous ses rivages, le regarde du plus profond de ses lagons. Elle se rappelle son apparition, toute voile dehors, bouquet de lys sur l'horizon. Elle fait rire ses cascades, chanter ses rivières, et d'une baie, apaise sa soif d'océan. Alors, dans leur langue de sable, ils se murmurent des mots limpides, des mots d'eau douce, des mots nouveau-nés, sans peur, sans défense. Elle est l'île, il est elle. Elle est la source dans les bras du fleuve. Chaque caresse est un envol, l'étreinte une éternité. Ils tiennent le ciel dans le creux de leur vol. Ils sont au cœur du monde. Et on en vient à la chanson de Carla Bruni, Un grand amour. C'est parti d'une réflexion un soir sur l'amour, aux différentes formes qu'il peut prendre. Des petites histoires qui font du bien, le désir. Et puis l'amour qui bouleverse, qui est simplement ce qu'il est, immense, naturel, évident. Et il change tout, il est quelque chose qui nous échappe et qui nous emporte. Elle a sorti cette chanson en 2020, elle s'est entourée de Michel Amzelem pour la composition et Albin de la Simone pour la réalisation et la production. Il est aussi présent en tant que musicien. L'écriture, c'est elle, et directement inspirée de sa propre histoire.
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0: On espère tous pouvoir vivre un jour un grand amour. Une chanson de Carla Bruni pour les mots bleus du jour.
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Rowan Chapel avec The Subway, elle a un look qui ne laisse pas indifférent. Alors soit on adore, soit on déteste, il y a de tout. Personnellement, moi je trouve extraordinaire de ne rentrer pas, d'essayer de ne pas rentrer dans les codes. Et c'est ce qui fait aussi tout son charme. Apparemment aussi, il y a la voix qui est totalement unique. Rowan Chapel, The Subway, on revient en Suisse grâce à cette chanteuse bernoise. Elle est à la fois musicienne, auteure, compositrice, Sonia Lohen, mais son prénom d'artiste, c'est Eno Salto. On va l'écouter avec Poppies Forever et on restera en Suisse pour notre plus grand plaisir avec Stéphane Escher, des hauts, des bas. Ben voilà, quelqu'un qui parle de la vie.

Ah bah oui, hein, la vie, c'est un peu comme les montagnes russes. Hein. Parfois on monte très très haut et parfois on descend très très bas. Et parfois on se demande si on a même acheté le billet. Il y a des jours où tout roule comme ça, je sais pas. Et d'autres où rien ne va comme prévu. Mais après chaque bas, il y a toujours un haut qui finit par arriver. Alors en avançant, on tombe, on se relève, on rigole de nos galères et surtout on profite des bons moments. Parce qu'on ne sait pas combien de temps ils vont durer. Ouh, quelle belle leçon d'optimisme. Ah là là là là là. Allez, place à la musique avec Corneille, Le Bonheur. Et juste après, ce sera Nuit Incolore, Partir pour de vrai. On espère que vous profitez bien de votre après-midi.

0: Il a tellement, tellement de talent, nuit incolore, il est valaisan et il parle toujours avec le cœur. RTE aussi parle avec le cœur, ce sera Marine Kaltenbacher et Philippe Martin juste après les informations. Il est 16h.
1: Pierre-Étienne Joie.
2: Le mouvement de blocage des lycées a dégénéré dans plusieurs grandes villes de France. Il a été rejoint par les étudiants pour demander davantage de moyens. Le Premier ministre Sébastien Lecornu a dû convoquer une cellule de crise. Matignon estime que le mouvement a basculé vers des violences urbaines. Plusieurs proviseurs ont été molestés ou agressés lors de blocages de lycées, ont rapporté des rectorats et des représentants syndicaux. Il condamne ces violences. L'ONU demande aux autorités du Tennessee de ne plus tenter d'exécuter Christa Pike après l'échec sans précédent hier de l'injection létale de cette femme. Le haut commissaire aux droits de l'homme, Volker Türk, a dénoncé une approche, je cite, horrible et cruelle. Le cas de Christa Pike dévoile de nombreuses raisons pour lesquelles la peine capitale devrait être abolie, a dit l'Autrichien. C'est le premier ministre américain de la Défense qui l'affirme. Elon Musk va participer à un comité chargé d'identifier les technologies et armements dont les États-Unis auront besoin pour leur future guerre. Baptisé Project Meridian, ce programme vise à aborder l'avenir en identifiant les domaines à conquérir, selon le ministre. Le chef du Pentagone parle d'atteindre une domination technologique et militaire sur le champ de bataille pour les décennies à venir. Pour Elon Musk, il s'agit d'un retour à une mission officielle du gouvernement fédéral. En Suisse, l'autorité fédérale de surveillance des marchés financiers, la FINMA, annonce le départ d'Alexandra Karg, chef de la division opérations et membre de la direction. Une réorganisation interne a lieu dans la foulée. La division opérations deviendra la division numérique et infrastructure. Les automobilistes allemands bénéficient désormais d'un coup de pouce fiscal de 17 centimes par litre à la pompe, mesure destinée à amortir la flambée des prix des carburants liés au conflit au Moyen-Orient. Les prix à la pompe ont flambé en Europe depuis la fermeture du détroit d'Ormuz, passage clé pour les hydrocarbures, à la suite de l'attaque israélo-américaine contre l'Iran fin février. Et sachez que l'Iran revendique toujours le contrôle sur le détroit d'Ormuz, mais des monarchies du Golfe parviennent désormais, avec l'aide américaine, à exporter des volumes croissants de pétrole. Ces derniers ont ainsi atteint fin septembre les niveaux d'avant la guerre au Moyen-Orient. Outre le rebond du trafic d'or noir via Ormuz, les voies de contournement fonctionne à plein régime. L'Arabie Saoudite bénéficie notamment de la remise en service de son oléoduc Est-Ouest sur la mer Rouge, de l'autre côté de la péninsule arabique. Et ce fait divers maritime, 4 marins ont réchappé à une violente collision avec un banc de cachalots dans le Pacifique Sud après une longue bataille pour retarder le naufrage. Les membres d'équipage d'un voilier de 16 mètres ont été secourus après leur mésaventure au nord de la petite île Norfolk. La Royal New Zealand Air Force a dû envoyer un avion de patrouille. Des averses encore cet après-midi sur l'ensemble de la Romandie, des orages possibles avec des précipitations localement abondantes au nord des Alpes, en particulier le long des reliefs, 21 degrés toujours avec des rafales de joran en soirée. Demain vendredi, très nuageux dans l'ensemble avec toutefois des éclaircies autour du Léman et en vallée centrale, 14 degrés le matin, puis 21 ensuite, tendance à la bise sur le plateau. Et puis samedi, en partie ensoleillé, des averses probables encore notamment dans les Préalpes et le Jura. Il fera 22 degrés en moyenne.
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0: Marine Kaltenbacher et Philippe Martin.
1: Bonjour Marine Kaltenbacher.
2: Mais bonjour Philippe, ça fait une éternité.
1: C'est vrai, ça dit donc.
2: Comment allez-vous?
1: Bah, très fort bien.
2: Fort bien?
1: Oui, c'est à Barcelone.
2: Vous vous êtes bien reposé?
1: Pas trop.
2: Non, c'est vrai que c'est pas forcément le genre de ville où on se repose.
1: Ouais, je vous ai pas ramené du Duron. Hein.
2: Du quoi?
1: Vous connaissez pas le Touron?
2: Non.
1: Cette espèce de nougat espagnol barcelonais. C'est ce que mange Mike Horn quand il traverse l'Antarctique.
2: Ah.
1: Il prend un carré à l'aller, un carré au retour.
2: Il y a assez de calories pour une semaine.
1: Une ville inuite pendant 6 mois avec ce truc. Quoi.
2: Ah, très bien. Et bon. Vous n'en avez pas ramené?
1: Non. Mais
2: quel
1: non.
2: Dommage.
1: Bon, comment vous allez-vous? Tout se passe bien?
2: Je vais bien. J'ai eu un petit refroidissement, mais là, je suis de retour.
1: Tout le monde, dites donc, comme la moitié de nos auditeurs, je pense.
2: Ouais, on tombe tous comme des mouches. Hein,
1: si vous avez le rhume, faites doux à Bessage.
2: Du repos, du thé, c'est vrai qu'on dit un peu tout le temps la même chose, mais...
1: Est-ce que vous avez des remèdes de grand-mère, vous?
2: Non, pas...
1: À part le traditionnel jus de citron, miel, et lait chaud, non?
2: Gingembre, curcuma.
1: Alors, j'ai entendu un truc, peut-être que nos éditeurs peuvent nous aider. Il paraît qu'il faudrait dormir avec des oignons dans les chaussettes.
2: Oui, ça c'est n'importe quoi. Ça c'est quelqu'un qui voulait faire une blague.
1: C'est quoi, c'est aux hormones non, qu'on fait ça, non?
2: Mais pas du tout. Alors non, c'est pas du tout quelque chose des hormones. Mais il y a le moon milk aussi, ça c'est du lait avec du curcuma dedans.
1: Ah oui, alors
2: et de la
1: curcuma,
2: cardamone.
1: Je confirme, c'est très très bon. Sinon, il y a le fameux grog à consommer avec modération, bien sûr.
2: Oui.
1: Et puis voilà, dites-nous hein, si vous avez des petites recettes, des petits tuyaux de grand-mère pour nous, là, pour nous protéger cet hiver, 076 400 22 77. Il paraît que l'huile de foie de morue est pas mal non plus pour se fortifier en hiver.
2: Ça donne pas très envie, mais je
1: Alors,
2: crois.
1: Alors, écoutez, pour la laine, c'est pas à prendre avant une émission de radio.
2: Surtout pas en duo.
1: Mais pareil que c'est pas mal. Bon, au programme du jour, Marine.
2: Il va se passer un tas de choses à 16h30, l'agenda des auditeurs. On va parler de Vox7 qui fête ses 20 ans.
1: Ah,
2: on aura
1: un groupe à Capella, ça. Hein,
2: exactement, ouais.
1: Eh ben, on se réjouit. Est-ce que je vous parle des années 90? Oui, aujourd'hui, puisque c'est jeudi, ça sera le groupe London Beats. Vous vous rappelez de Thinking About You?
2: Une
1: chanson qui n'est pas si drôle que ça, on reviendra sur les paroles, sur la fondation du groupe et surtout sur le leader du groupe. Je ne vous dis pas son âge maintenant, suspense, vous allez tomber de votre chaise.
2: Il est très jeune.
1: L'inverse.
2: J'avais imaginé si c'était dans les années 90. Et le jeu, bien sûr, vous ferez rouler la roulette à cadeaux sur les coups de 17h30. Et là, on démarre avec Gnars Barclay, Crazy.

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0: droite. Léa, c'était bien sûr Louisa Dac. Louisa Dac.
1: Vous aussi, vous
0: ça,
1: avez
0: c'est
1: le rhume. Rhume.
0: C'est le rhume. Est-ce qu'on a des messages sur le 076-422?
1: Oui, on nous écrit. Alors, on a déjà Claire qui nous a écrit « Bonjour » avec un B, message d'une victime. Donc, quelqu'un qui a attrapé le rhume, c'est Jean-Marc qui nous a écrit ça.
0: Oui.
1: Et puis, on a Marianne qui nous dit « Bonjour, je vous ai écouté parler de l'huile de foie de morue.
0: Oui.
1: J'en ai souvenir écœurant d'enfance, mais elle est en gélule aujourd'hui. Belle fin de journée. »
0: Alors, vous savez quoi? Je peux raconter une petite anecdote perso. Vous savez, je suis sûr qu'il y a des gens qui nous écoutent qu'on fait pareil. Ma maman, paix à son âme, me forçait à prendre chaque jour des petites pastilles à l'ibute. L'huile de foie de morue.
1: Mais si c'est des pastilles.
0: Et comme, non, vous savez, c'est des petites gélules.
1: Ah,
0: et ça
1: okay.
0: me laissait un goût dans la bouche pour toute la matinée.
1: Ah.
0: J'ai l'impression d'avoir un poisson mort collé à la gencive. Et ce que je faisais, en fait, c'est que je les dégageais par la fenêtre chaque jour. Vous voyez ce que je veux dire? Et du coup, il y avait une sorte de dans le jardin, en bas, il y avait une sorte de plantation de gélules d'huile de foie de morue.
1: Est-ce que ça a bien fait pousser les plantes?
0: Ah ben c'est, la morue ne pousse pas.
1: C'est pas du bon engrais pour la faune et la flore.
0: Il n'y a pas d'arbre. La bacalao n'est pas un arbre.
1: D'accord. Ce serait un joli arbre. Enfin bon, vous êtes malade, moi aussi.
0: Oui.
1: 076-400.
0: C'est ça la solidarité.
1: Oui, d'être malade ensemble.
0: D'être à fond avec vous. Vous voyez, on vit ce que vous vivez au quotidien. Dans quelques minutes, qu'est-ce qu'on a? Christopher Cross avec Alright. Et puis alors là, c'est une des découvertes d'il y a 3-4 semaines, je crois.
1: Carlos Leal, acteur très connu, il a joué dans Casino Royale. C'était le leader de Sens Unique et la zurichoise Léa Lou qui ont fait une collaboration après des années d'amitié. Ils ont décidé de se mettre ensemble sur cette chanson qui s'appelle Travel Song.

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0: des années 80, c'est un hymne optimiste qui encourage à garder espoir lorsque la vie semble incertaine.
1: C'est beau ce que vous avez dit.
0: C'était Christopher Cross.
1: Dans un biscuit, dans un restaurant chinois.
0: Mais non, c'est pas moi qui le dis, c'est Christopher Cross avec All Right.
1: C'est un fan de Christopher Cross. Connaissez le slow sailing?
0: Non, comment il va?
1: Sailing, nanana. Je vous le passerai une fois, ouais, c'est très très bien.
0: Eh ben, je me réjouis.
1: C'est mieux chanté quand je le fais moi, mais...
0: Oh, j'imagine.
1: C'est un très beau slow.
0: Ça, j'en doutais pas une seconde.
1: On va poursuivre dans un instant avec notre agenda du jeudi. Si vous avez d'ailleurs des choses à nous proposer, on arrive en fin d'année. Donc, forcément, il y a de plus en plus de, vous savez qu'il y a la brisolée qui va arriver. Il y a peut-être des soirées brisolées. Il y a peut-être, bah, il y a la fête de la châtaigne. Vous connaissez la fête de la châtaigne?
0: Ah oui, bien sûr, j'y suis allée deux fois.
1: Voilà, il y a plein de petites choses qui vont arriver pour Halloween. Vous avez peut-être des fêtes avec des enfants. Donc dites-nous ça sur le WhatsApp 076 422 77. Et puis, gratuitement, bien sûr, et avec bienveillance et gentillesse, nous vous ouvrirons l'antenne.
0: Exactement. Bravo, tout ce qui vous tient à cœur nous tient à cœur. Vous continuez à nous écrire sur WhatsApp d'RTS Option Musique. Alors c'est rigolo, ça parle plus de l'huile de foie de morue.
1: Ah oui, traumatisme dans enfant, ce truc.
0: Là, on a par exemple, alors c'est Dominique qui nous dit bonjour les deux, Alibut, tu avales le matin et tout le reste de la journée, ça remonte.

0: Magnifique, quelle voix Barbara Streisand. Et puis Ozier, c'était The First Time Ever I Saw Your Face. Tout ça sans bafouiller, vous avez vu?
1: Bravo.
0: Je suis bilingue.
1: Ouais.
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1: Et aujourd'hui, on accueille Bernard alias Mr. B, celui qui a fondé en 2006 le groupe a cappella Voxett. Bonjour Mr. B.
3: Bonjour Marine.
0: Bonjour, bonjour.
1: Merci beaucoup d'être avec nous. Alors déjà, pour commencer à parler de ces événements qui arrivent, est-ce que vous pouvez nous rappeler qu'est-ce que c'est Voxett?
0: Ouais.
3: Alors Voxett, c'est un groupe a cappella, ça veut dire qu'on est sept. On chante absolument sans instrument, tout est fait avec la voix. Il y a quatre filles qui s'occupent de tout ce qui est côté harmonie et lead. Et trois gars qui s'occupent de tout ce qui est rythmique et basse.
1: Et vous chantez vous-même, hein, vous êtes dans les basses.
3: Et moi je fais la basse, exactement.
0: C'est la voix grave qui est au fond en fait, qui est derrière les quatre, c'est ça?
3: Voilà, la voix toute grave, que personne ne remarque, mais qui néanmoins tient un peu la baraque.
1: Et alors on l'a dit, vous avez créé le groupe en 2006, vous fêtez donc cette année
0: vos 20 ans.
1: 20 ans.
0: Joyeux anniversaire monsieur le directeur.
1: Joyeux anniversaire monsieur le directeur.
3: Merci, merci.
1: Et vous avez prévu alors une série de shows assez spectaculaires puisque vous fêtez vos 20 ans au Cubus.
3: Ouais, c'est génial. On a vraiment beaucoup de chance de pouvoir faire ça dans cette salle absolument incroyable et unique d'ailleurs.
1: Mm-hmm.
3: Parce que je pense que vous allez en parler, mais elle est entourée de 360 degrés d'écran. Enfin voilà, c'est génial.
0: Pensez qu'on peut tout faire aujourd'hui avec les voix. Je me rappelle de Don't Worry Be Happy par exemple et de plein d'autres chansons qui étaient faites à l'époque. On entend quand même moins ces temps de groupes qui osent tout faire avec la voix.
3: Oui, on peut quasiment tout faire parce que il suffit d'avoir une bonne rythmique et puis après des idées pour arranger ou déranger la chanson selon ce qu'on veut en faire et puis en faire quelque chose d'intéressant. Donc il y a nos limites. On s'attaque dans notre répertoire à vraiment plein de choses différentes, d'univers différents, d'époques différentes. Enfin, voilà, on s'amuse beaucoup.
1: Et alors on l'a dit, ce sera à Cubus l'anniversaire de ses 20 ans de Voxett. Donc on le rappelle, c'est un chapiteau à 360 degrés rempli d'écrans LED. Il y aura donc un show visuel. Qu'est-ce que vous avez prévu de mettre sur ces écrans, Bernard?
3: Alors, ça dépend des chansons. En fait, notre anniversaire, les 20 ans. Et puis, alors, on voulait pas refaire des chansons qu'on a déjà faites depuis 20 ans. Donc, il y en a quelques-unes, mais toutes les autres chansons, ce sont des nouvelles chansons. Parce que, c'est aussi le challenge d'apprendre des nouvelles choses et puis d'essayer de faire une espèce de petite histoire de fil rouge. Qu'est-ce qui nous est arrivé durant ces 20 ans? Comment ça s'est passé? Et puis en fait ça se passe très très bien.
1: Et alors vous allez jouer à Cubus à plusieurs endroits différents je crois. Là actuellement vous jouez ce soir, c'est ça?
3: Voilà, on joue ce soir jusqu'à dimanche à Chezeau. Après on va rester à Chezeau un bon moment hein, jusqu'à mi-novembre pour l'instant. Et puis après on déménage à Fribourg en janvier et puis après on redéménage à Sion en avril.
0: Eh ben dites donc, belle tournée. Vous savez, on peut vous suivre d'ailleurs sur c'est voxett.com le site, c'est juste.
3: C'est voxett.com, ouais.
0: Exactement. Où on peut suivre.
3: Voxett.com plus les réseaux sociaux habituels.
0: Bah écoutez, moi c'est merveilleux, franchement très belle initiative. Je vous souhaite encore une fois un bon anniversaire. Et tout à l'heure hors antenne, vous avez proposé un titre que vous avez choisi, c'est le titre Teardrop. Alors pourquoi celui-ci en particulier qui date quand même d'une dizaine d'années celui-ci hein?
3: Ouais, parce qu'en fait, Teardrop, c'est une chanson de Massive Attack qui, a priori, n'était pas faite pour être pris a cappella uniquement avec des voix. Et puis, quand on l'a travaillé, en fait, il s'est passé quelque chose de magique avec ce morceau. Je peux pas vous expliquer. Il nous a énormément plu. Il a beaucoup plu au public. Ce qui fait que, on a vraiment beaucoup de plaisir à le refaire tous les soirs en concert.
1: En tout cas, on vous souhaite plein de succès. Félicitations pour ces 20 années de travail, d'art
3: Merci.
1: Et de musique. Et on vous souhaite tout bon à Cubus ce soir et les prochaines
3: C'est très
1: soirées.
3: Gentil. Merci
0: exact.
3: Beaucoup.
0: Et on vous écoute tout de suite, donc, avec la voix grave qui est la vôtre.
3: Voilà,
0: voici Teardrop.

0: Elle a 19 ans, elle est zurichoise, elle s'appelle Celan et c'était son titre Box Died. Est-ce que vous savez ce que ça veut dire Box Died, Philippe Martin?
1: Je réfléchis, Box Died, c'est pas une boîte morte?
0: Non, c'est, en fait les Box Died...
1: Je suis comme ChatGPT, moi, on me pose une question, je réponds un truc, c'est une immense connerie, faut que je réponde.
0: Vous avez bien raison, c'était très drôle. Box Died, c'est les colorations pour les cheveux qu'on peut trouver en grande surface, dans les supermarchés.
1: C'est pas bien.
0: Bah, c'est pas de la très bonne qualité,
1: si on
0: mais...
1: on fait la coupe perroquet après,
0: ouais, c'est
1: la coupe
0: ça.
1: Cindy Lauper.
0: C'est jamais évident,
1: la disons
0: que si on veut se faire blonde d'un coup avec du Box Died, donc les colorations de supermarché, c'est jamais une bonne idée.
1: Ça mais... jamais supermarché, effectivement.
0: Oh, il est fort. Et Celan, dans cette chanson, justement, elle dit qu'elle préfère sa copine quand elle a les Box Died Hair.
1: Eh bien, écoutez, c'est noté. Merci pour cette information. Un jour, une anecdote continue demain avec une nouvelle anecdote de Marine Kaltenbacher. C'est incroyable. C'est que si vous continuez comme ça dans quelques années, vous êtes...
0: Philippe Robin. Yes. Moi, je me réjouis déjà.
1: C'est un compliment, c'est un compliment. 076 422 77 dans les coups de cœur et coups de gueule du jour pour le service après-vente. Alors on a compris que personne n'aime l'huile de foie de morue.
0: Non.
1: Ça c'est un fait. Gros carton pour les gélules Alibut.
0: Non, vous demandez, c'est vrai que c'est un peu la saison où tout le monde tombe un peu malade, où on est un peu plus faiblard et on préfère rester sous le plaid avec du thé. Il y a Christine qui nous dit « Bonjour Marine et Philippe, Marine, vous oubliez tous les messages de bienfaisance des auditeurs, la meilleure cure qui puisse exister. »
1: C'est bien vrai.
0: Et elle dit au sujet de dormir avec de l'oignon, c'est bien vrai, mais il faut aimer dormir avec l'odeur de l'oignon.
1: Non mais attendez. C'est une légende urbaine ce truc ou effectivement, c'est parce que moi j'ai des gros oignons rouges à la maison, donc je veux bien en péril de mon chat dormir avec des oignons dans les chaussettes, mais si ça ne marche pas...
0: Alors c'est un remède de grand-mère qui est censé soulager le rhume, elle a tout, mais son efficacité c'est pas prouvé scientifiquement. Donc si vous voulez essayer de vous mettre des oignons dans les chaussettes, vous pouvez, mais prenez au moins des oignons bio.
1: Ok. Ce qu'on nous a demandé Serge Lama avec Je suis malade. Complètement
0: non.
1: Malade.
0: Pas
1: non,
0: encore.
1: Personne. Bon. Par contre, Kill Minogue, qui nous a été demandé tout à l'heure un peu plus tôt.
0: Kent.
1: Oui.
0: Oui, non, allez-y.
1: Kent, Barbie. Enchanté.
0: Barbie and Kent, get you out of my head.
1: C'est Kylie Minogue, bien sûr.

0: Certains l'ont découvert avec le succès qu'il avait fait avec Théodora, qui était absolument génial. On l'a vu d'ailleurs sur la scène du Paléo cet été avec Théodora et sur sa scène à lui. C'était This Is à l'instant. Et puis dans un instant, ça sera Étienne Dao.
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2: La circulation est dense sur le réseau routier romand et des retards de 20 à 30 minutes sont à prévoir. Sur l'axe Bienne Tavannes entre l'échangeur des Champs de Bougeant et le tunnel du Taubenloch en direction de Tavannes. Sur la 1, Genève-Lausanne entre Roll et l'échangeur des Cublans en direction de Lausanne. Et sur les tronçons qui mènent aux douanes du Col des Roches, de Valorbe et de Bardenay. Cette nuit, de 22h à 2h du matin, l'axe Neuchâtel-La Chaux-de-Fonds sera fermé entre Boutevilliers et le Bas du Raimond en direction de la Chaux-de-Fonds ainsi qu'en sens inverse entre le Bas du Raimond et Malvilliers. En raison de travaux, la circulation sera déviée par la route du col de la Vue des Alpes. Davantage d'informations concernant les perturbations pendulaires sur notre site rts.ch/trafic.

0: Voilà, c'était Dorélie. On était dans les îles puisqu'elle est originaire de l'île de la Réunion, cette française qu'on a découvert. C'était peut-être votre cas avec cette chanson Si seulement.
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3: Il est 17h.
4: Pierre-Étienne Joie.
5: Le Conseil des États veut limiter l'accès au permis B des Ukrainiens bénéficiant du statut S. Il a accepté des conditions plus strictes alors que les premiers permis B devraient être livrés en mars de l'année prochaine. Les détenteurs d'un permis S ont droit au permis B après 5 ans. Il reste toutefois provisoire et expire avec la levée du statut S. Le Conseil fédéral était contre. Une telle procédure est dans l'intérêt de personne, a déclaré le ministre de Justice et Police, Beat Jans. Avec l'usage d'un bracelet électronique, Neuchâtel intensifie ses mesures de lutte des violences domestiques. Le canton renforce notamment la prise en charge des enfants et le suivi des auteurs. Neuchâtel va ainsi être pionnier en mettant en place un bracelet électronique actif dès le mois de novembre. Le nouveau plan coûtera 13 550 000 francs sur 5 ans. Le mouvement de blocus des lycéens en France a basculé vers des violences urbaines, a affirmé le gouvernement français. Proviseurs agressés, policiers ou manifestants blessés, des incendies. Le mouvement de blocage des lycéens a été rejoint par les étudiants pour demander davantage de moyens. Il s'est enflammé dans plusieurs grandes villes de France. Le Premier ministre Sébastien Lecornu a convoqué une cellule de crise. L'ONU demande aux autorités du Tennessee de ne plus tenter d'exécuter Christa Paek après un échec sans précédent hier de l'injection létale de cette femme. Le haut commissaire aux droits de l'homme Volker Türk a dénoncé une approche dite horrible ou cruelle. Le cas de Christa Paek dévoile de nombreuses raisons pour lesquelles la peine capitale devrait être abolie, a dit l'Autrichien. Le Premier ministre israélien Benjamin Netanyahou a déclaré à la chaîne américaine Fox News que le copilote accusé d'avoir poignardé son collègue à bord d'un vol Fly Dubai à destination de Tel Aviv avait subi un endoctrinement islamiste radical. Le vol reliant Dubaï à Tel Aviv a été contraint d'atterrir en urgence à Tabouk hier dans le nord-ouest de l'Arabie Saoudite. Le copilote avait poignardé le commandant de bord et tenté de provoquer le crash de l'appareil selon les autorités israéliennes. Les secours ont découvert 8 corps sur le site de l'avalanche qui a balayé dimanche le camp de base d'un sommet himalayen. Cela porte le bilan à 15 morts. Il s'agit de la pire catastrophe ayant frappé une expédition en montagne au Népal depuis plus de 10 ans. Le pays est encore sous le choc de la crue dévastatrice du 26 août qui a balayé des villages entiers faisant plus de 1400 morts et plus de 6000 disparus. Les premiers pas en bourse d'Infomaniac, c'était aujourd'hui une valorisation dépassant les 300 millions de francs pour l'hébergeur et fournisseur de services informatiques. Et une nouvelle phase d'expansion s'ouvre donc pour l'entreprise genevoise. Avec l'entrée en bourse, Infomaniac renforce son rayonnement en Suisse alémanique, mais également dans les marchés européens clés comme la France. Cyclisme, contrairement à ce qui était initialement prévu, Swiss Cycling alignera Stefan Küng et Maro Schmidt sur le contre-la-montre des championnats d'Europe qui se déroulera mercredi prochain à Ljubljana, en Slovénie. Ils ont été sélectionnés après leur bonne performance au championnat du monde à Montréal. La pluie encore ce soir et cette nuit. Demain vendredi, nombreux nuages résiduels, brèves éclaircies dans la matinée. Elles seront plus généreuses l'après-midi en pleine. 21 degrés avec de la bise. Samedi, changeant avec des passages nuageux et des éclaircies aussi, averses possibles le long des reliefs dans l'après-midi. Dimanche, probablement nuageux avec quelques précipitations, des éclaircies en vallée.
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11: Ce morceau a été écrit pour le film Buster, sorti en 88, où Phil Collins était acteur. Il incarnait Buster Edwards, un ancien braqueur de train. Alors, le film a été, comme vous pouvez l'imaginer, un échec commercial.
0: Bah, vous le vendez bien, en tout cas.
11: Mais sa bande originale, bah, okay. Il y avait Two Hearts dedans, donc c'est devenu un succès. La chanson, bah, le film, personne n'en a jamais entendu parler.

0: Marine Kaltenbacher et Philippe Martin.
1: Et Henri qui nous écrit au 076 422 77. Henri qui nous dit « Salut à tous, moi je l'ai vu le film en VHS, mais il y a longtemps. »
2: Alors on parle, attendez, pour ceux qui nous rejoignent à l'instant, on parle du film de Phil Collins, qui a été acteur, c'est vrai, qui n'a pas joué que dans des grands... Comment il s'appelle celui-là ?
1: Buster. Okay. Et c'est un ancien braqueur de train, en fait. Phil Collins, il joue Buster Edwards, qui
2: fait
1: ça.
2: Moi j'aime bien revoir des petits nanars comme ça des années 80, 90. C'est... Par exemple, quand on fait du rangement, vous faites jamais ça ?
1: Du rangement ?
2: Ouais. Non, mais quand vous, par exemple, là, il y a le, vous savez, on met les habits d'été à la cave.
1: Ouais. Enfin,
2: Bah là, vous n'avez pas tout votre cerveau pour être super attentif à regarder Interstellar ou un chef-d'œuvre du style.
1: Ouais.
2: Et je trouve qu'avoir un truc comme ça en fond, bien pourri, l'autre jour, j'ai regardé les deux X-Files, par exemple.
1: Ah oui.
2: Donc je rangeais mes caisses de matériel. Vous savez, vous n'êtes pas obligé de le suivre. Vous entendez d'une oreille, donc une scène, hop, on regarde. C'est pas mal. Je trouve que ça à sa place, ce genre de film.
1: Quels sont les films à regarder quand on fait le ménage ? Les films qui ne demandent pas beaucoup
2: de... Il y en a plein. Il y a plein de vieux films des années 90, 2000.
1: Les comédies, souvent, c'est rigolo de les regarder. Moi, j'adore Friends. Ça me rappelle beaucoup
2: film,
1: de souvenirs.
2: Friends.
1: Non, c'est une série, mais ça me rappelle beaucoup de souvenirs d'enfance.
2: 600 épisodes.
1: Alors, vous parlez d'Interstellar ? Je l'ai vu.
2: Ah !
1: Je l'ai vu il y a deux semaines.
2: Et alors ?
1: Bah, on l'a commencé, c'était tard, c'était minuit.
2: Vous n'avez toujours pas fini.
1: Non, on l'a fini. Et j'étais scotchée. J'étais vraiment scotchée. Et je me suis dit que j'allais m'endormir au bout de 30 minutes, mais pas du tout. Je suis restée éveillée et attentive jusqu'à la fin.
2: Et ben voilà, comme ça on vous raconte nos vies et vous de nous raconter les vôtres. 076 422 77, on veut tout savoir si vous avez des bons plans films. Il y en aura un demain d'ailleurs.
1: Dans
2: c'est
1: Dr.
2: plutôt, une,
1: Feel
2: c'est
1: Good.
2: Plutôt une série avec justement Matthew McConaughey qui joue dans Brother, la nouvelle série sur Apple TV. J'en parle demain, c'est d'enfer, très beau casting. Mais ça c'est pour demain.
1: Le nouvel album d'Ariana Grande est sorti avec cette chanson « Hate That I Made You Love Me ».

0: Le dernier jour du disco. Juliette Armanet, juste avant, c'était une nouveauté. Ariana Grande, Hate That I Made You Love Me.
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2: Ma chère Marine, partons ensemble en 1990, tout pile, avec une guitare, une voix, ou plutôt trois voix, celle de Jimmy. L'autre Jimmy et George, qui sont déjà des routiers de la musique, puisque ces trois larrons, pendant des années, ils ont chanté, vous savez, c'est... Comment on appelle ça, les choristes, les back...
0: Backing vocals.
2: Backing vocals, exactement. Paul Young, Fine Young Cannibals, on les entend d'ailleurs dans She Drive Me Crazy. Un peu de ça. Ouais. Et ils ont tourné avec Madness et Tina Turner également tourné. Donc je veux dire, pas mal, beau palmarès. Et puis un jour, ben, les deux Jimmy reçoivent le coup de téléphone d'un guitariste qui s'appelle Willie M. Ils cherchent des musiciens pour écrire des chansons. Donc ils se réunissent et ils se lancent un défi, écrire un tube en 3 heures. Du coup, ils vont se mettre en studio et 45 minutes plus tard, London Beat, le groupe, est né. Alors vous allez me dire, incroyable. Le premier album s'enregistre dans la chambre d'amis de George et le premier single arrive, I've Been Thinking About You. Sauf qu'ils sont pas contents du truc, que les premiers échos des maisons de disques disent, pas terrible, terrible, faudrait rebosser le truc. Ils vont faire 12 versions de cette chanson en fait. Donc 12 fois rentrer en studio, réenregistrer, réarranger, rechanger un truc, etc. Tout en se rendant compte, au bout de 2 ans de production, que la meilleure version c'était la première. Qui vont reproposer à la maison de disques, qui dit,
0: génial.
2: C'est beaucoup mieux.
0: Là, on y
2: comme
0: est.
2: Ça. Vous voyez le truc? Ça marche à tous les coups. Du coup, le morceau sort, ça devient un immense tube. Grande-Bretagne numéro 1, donc ça c'est déjà le Graal, hein, le hit parade en Grande-Bretagne. États-Unis numéro 1 aux États-Unis, donc c'est pas mal non plus. Et puis le tube va faire son petit bout de chemin. Faut savoir que ce tube leur apporte toujours de l'argent. Je crois qu'ils peuvent vivre tous les trois grâce aux droits d'auteur de cette chanson. Et je vous parlais tout à l'heure du leader du groupe. Le plus étonnant, c'est qu'il monte toujours sur scène avec ses trois autres copains. Faites le calcul. Le leader des London Beat est né en 1941, il a aujourd'hui 85 ans.
0: Waouh.
2: Vous rendez compte?
0: Et
2: 85 ballets et le mec chante encore sur scène I've Been Thinking About You. C'est pas beau ça franchement?
0: On peut jamais vraiment prendre de retraite quand on est passionné.
2: Bah non. Donc on les écoute tout de suite. London Beat en 1990.

0: Michael Jackson avec Billie Jean, et puis juste avant c'était Jean-Louis Aubert avec Une Merveille.
1: Il est l'heure de jouer au 0845 43 210. Top départ, vous allez nous appeler à ce numéro pour tenter de faire rouler la roulette à cadeaux avec un tas de cadeaux magnifiques à l'intérieur.
0: Alors, qu'est-ce qu'on a à faire gagner?
1: On a un casque audio Bluetooth, des cafetières italiennes, des entrées cinéma, des radios DAB+, des bons suisses du livre, des batteries portables, des billets pour des festivals.
0: Oui.
1: Il y a tout.
0: 0845 43 210, vous nous appelez gentiment mais sûrement, que vous soyez en voiture, dans les bouchons, à la maison, peut-être encore au boulot en train de tricher, en faisant semblant de faire des heures sup, en train de regarder d'une oreille Netflix, et enfin d'écouter Netflix d'une oreille et option musique de l'autre. 0845 43 210.
1: Et pendant que vous nous appelez, on écoute Memouna aux gens du vide.

0: Meymouna avec Aux gens du vide.
1: Et on va jouer ensemble. On accueille tout d'abord Laurence. Bonsoir Laurence.
2: Bonsoir.
1: Comment ça va aujourd'hui?
2: Ben, ça va nickel.
1: Mais
2: nickel.
1: Vous avez l'air de très bonne humeur, effectivement.
0: J'entends un petit accent.
2: Ouais, ça va bien.
0: Neuchâtel ou Jura, dites-nous. Hein?
2: Neuch.
1: C'est Neuch.
0: Bon, vous êtes remise de la fête des vendanges, alors, du coup.
2: Ah, ouais, ouais.
1: Hein, vous y étiez?
2: Top. Ah ouais, c'était top.
1: Ah, ça avait l'air. Hein. On a 2-3 collègues qui sont allés, ils ont dit qu'ils avaient bien rigolé.
0: Ils sont toujours pas revenus d'ailleurs.
2: ouais, ils sont pas...
0: Faites quoi dans la vie, Laurence?
2: Je suis réceptionniste.
0: Très bien.
1: Face à vous, Laurence, on accueille Marie-Ève. Bonsoir.
3: Bonsoir.
1: Alors, d'où est-ce que vous nous appelez, vous?
3: La Riviera.
1: La Riviera,
0: oui, mais
1: magnifique.
0: C'est la Riviera, Montreux, Vevey.
1: La Tour.
3: La Tour de
0: Paix. Vous êtes donc une boëlane, c'est juste?
3: Exactement.
0: C'est comme ça qu'on dit. Bon, est-ce que tout se passe bien à la Tour?
3: Oui, très bien.
0: Magnifique. Faites quoi dans la vie?
3: Beaucoup de choses.
0: Très bien. Donc elle travaille aux impôts. C'est dit, c'est fait, elle ne veut pas le dire. Ou alors elle met des prunes à la Tour, voilà, pour ceux qui vont se parquer au bord du lac. C'est vous, hein? Vous avez reconnu, Marie-Ève. Explication des règles du jour.
1: Je vais vous lire les paroles de 3 chansons très connues, sans chanter la mélodie, donc uniquement en vous basant sur le texte, et vous devrez me dire qui chante cette chanson.
0: En cas de bonne réponse. En cas de bonne réponse, quoi? Bah oui.
4: Oui.
0: Voilà. Et en cas de mauvaise réponse, le petit buzzer, très important, comme vous êtes deux femmes, criez votre prénom, puisque vous avez des voix qui peuvent se ressembler, paquet de confusion, mais de toute façon on a le petit vue-maître de maître Kaltenbacher ici présente, qui vous départagera. Est-ce que vous êtes prêtes toutes les deux?
3: Oui, oui.
0: Marine, vous êtes prête?
1: C'est parti.
0: Premier poème.
1: Je suis le dauphin de la place Dauphine, et la place Blanche à mauvaise mine.
2: Ah, Laurence.
0: Laurence.
2: Jacques Dutronc.
1: Paris. C'est juste. Premier point pour Laurence. Marie-Ève, rien n'est perdu. Attention.
0: Elle a patiné un petit peu au démarrage, Marie-Ève. C'est ça.
1: Oui, mais vous aurez peut-être la deuxième.
0: C'est les feuilles mortes à la Tour.
1: Ça va aller très très vite.
0: On y va.
1: Pour ce deuxième poème.
0: Deuxième poème.
1: J'ai demandé à la lune et le soleil ne le sait pas.
2: Laurence.
0: Laurence. Une seconde, deux. C'est le temps qui vous a séparé, Marie-Ève, de Laurence. Ça nous fait donc
1: 2-0. Marie-Ève, on fait le dernier.
0: Pour l'honneur, Laurence, par sportivité, je vous interdis formellement de répondre avant Marie-Ève. Pour lui laisser une chance à la Tour. Étant moi-même de la Riviera, il faut sauver l'honneur, Marie-Ève.
1: C'est vrai.
0: Dernier poème.
3: On va essayer.
1: Nous sommes nos propres pères, si jeunes et pourtant si vieux, ça me fait penser.
0: Il a un nom d'oiseau.
1: Tu sais, nous sommes nos propres mères,
0: on dit
1: si
0: bah
1: jeunes et si sérieux, mais ça va changer. Alors on vit chaque jour comme le dernier, palapapa.
0: C'est un oiseau.
1: Et vous feriez pareil
0: noir.
1: Si seulement vous saviez, palapapa.
0: L'expression baillé au...
1: Combien de fois
3: Corneille.
1: La...
0: Corneille. Ouais.
4: Oui.
0: Allez, la Tour.
1: La Félicitations Marie-Ève.
0: Marie-Ève, on vous embrasse quand même.
1: Bon, jouez tout bientôt avec nous.
0: Ouais.
3: Merci.
0: À tout bientôt et merci d'avoir joué. Bravo.
3: À bientôt.
0: Bon, au revoir. Bravo Laurence.
2: Merci,
1: parfait. Laurence, vous allez faire rouler la roulette. C'est très simple. Vous nous dites top quand vous êtes prête et stop quand vous voulez arrêter.
2: Ok. Top, c'est parti. Top.
1: Alors.
0: C'est pas le cure-dent, c'est pas la brosse à dents, c'est pas l'étui à briquet non plus, qu'est-ce que c'est?
1: C'était un bon suisse du livre de 20 francs, valable dans la plupart des librairies en Suisse. Vous lisez un peu, Laurence?
2: Oui, j'aime bien les polars.
0: Ah, c'est quoi votre dernier bouquin?
2: C'est
0: toujours piégeux, hein.
2: Ouais, c'était la secte, je crois, de feuilles.
0: Ah, pas mal. Bah écoutez, on vous envoie tout ça, ma très chère Laurence, et vous quittez pas, puisqu'on va prendre vos coordonnées en antenne, et encore bravo pour votre talent et votre rapidité de réponse.
1: Et
0: Laurence.
1: Votre culture musicale, ouais. Laurence. Vous restez avec nous, pendant qu'on écoute Plain White Tees avec Hey There Delilah.
0: Allez, à tout.

0: Paul Fredericks, Jean-Jacques Goldman et Michael Jones à nos actes manqués. Vous avez des actes manqués, vous? Vous avez manqué des choses, des fois?
1: Parfois, je ratais l'école.
0: Ah!
1: Surtout à l'université, je veux
0: dire. Très bien, voulez-vous confesser?
1: Non, mais c'était que pour des raisons louables.
0: J'ai raté mon permis de conduire.
1: Ah, moi aussi, la première fois.
0: Du premier coup. Il m'a dit retour à la blacherette, jeune homme.
1: Moi, c'était à cause d'un parking que j'avais particulièrement bien fait, d'ailleurs. J'ai pas compris.
0: Vous connaissez ma mauvaise foi? Je lui dis, mais monsieur, c'était orange sanguine. C'était pas rouge. Il m'a dit retour à la blacherette, mon garçon.
1: Ouais.
0: Et voilà, premier raté.
1: Bah, les actes manqués.
0: Bon. On en a plein, hein.
1: Il faut pas les regretter, je pense.
0: Non. 076 422 77, c'est un numéro qui vous permet de vous plaindre des pastilles à l'huile de foie de morue que vous donnait votre maman quand vous étiez petit, comme nous, qui permet de vous plaindre aussi des virus. C'est vrai que c'est pas le bon moment pour lécher les poignées de train.
1: Non, mais est-ce qu'il y a un bon moment pour le faire, Philippe Martin? Je crois qu'il faut juste que vous arrêtiez de faire ça, c'est pas...
0: Vous avez raison.
1: Même si ça a bon goût, c'est pas très sain.
0: Même plus prendre le train, en fait.
1: Ouais, hein? C'est quasi ça. Ouais. Non, on a Claudia qui nous écrit « Bonjour, moi aussi je suis toute malade, alors je bois du thé au gingembre et au curcuma avec du miel et j'adore ça. Et je regarde ma série Réconfort Gilmore's Girl. »
0: Très bien. Alors on nous a parlé tout à l'heure, on nous a dit que c'était vrai hein, l'histoire des oignons dans les chaussettes. Est-ce qu'il y en a d'autres? Vous avez dit le curcuma, le gingembre est très très bien, le jus de citron également.
1: En fait, tout ce qui est anti-inflammatoire.
0: Ouais,
1: ou anti-flammatoire, comme dirait mon papa sous-allemand.
0: C'est anti-flammatoire, hein.
1: Non, il y a des
0: trucs.
1: Oui,
0: bon.
1: Oui, dis ça.
0: Donc donnez-nous vos petits trucs sympas. Et puis bien sûr, les vitamines. Voilà, tout ce qu'il y a des vitamines. Vitamine C, je crois que le zinc est pas mal aussi contre les virus. Ça tombe bien parce que moi je suis zinzin, donc je suis double zinc.
1: Zinzinc. Et alors aussi, si vous avez mal à la gorge, il y a les gargarismes à l'eau tiède avec du sel dedans.
0: Bah,
1: c'est pas très bon, mais
0: ça marche,
1: oui, ça calme.
2: Mais après,
1: en tout cas.
2: Vous n'avez plus de voix.
1: Et puis du repos et du sommeil, ça reste
0: oui, exactement.
1: Des soupes à la courge. C'est le retour de la courge déjà, oui. Hein.
0: Tout à fait, vous avez bien raison. Et des châtaignes bientôt également. Vous avez vu qu'il y a la chasse aussi qui est de retour avec sa fameuse assiette du chasseur bredouille.
1: Ah oui.
0: C'est la chasse pour les végétariens.
1: Oui, spätzli, etc.
0: C'est très très bien.
1: C'est quoi que vous préférez dans la chasse?
0: Tout.
1: Moi, c'est les spätzli.
0: Ah ouais, aussi.
1: J'adore.
0: Bon, on écoute Benson Boone.
1: Allez.
0: Et c'est
1: The Time of My Life.
0: Putain, j'ai faim maintenant.

0: Calogero avec Volée de nuit. On coupe un peu avant la fin parce qu'il faut aller sur la route.
1: Tristesse.
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1: La prudence est toujours de mise sur l'autoroute A9. Vevey-Martigny, des objets sont toujours signalés entre le tunnel de Glion et Villeneuve en direction du Valais. Sinon, des retards de 20 minutes sont toujours d'actualité sur l'axe Bienne-Tavannes entre l'échangeur des Champs de Bougeant et le tunnel de Taubenlore en direction de Chavannes, de Tavannes, pardon. Sur l'A1 Genève-Lausanne entre Aubonne et l'échangeur d'Écublanc, ça bouchonne dans les deux sens. Sur le contournement de Lausanne également, bouchon et ralenti. Ralentissement assez fort entre l'échangeur de Villars-Sainte-Croix et le tunnel de Belmont en direction de Vevey. 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
0: Il est 18h.
3: Pierre-Étienne Joie.
4: Après le National, le Conseil des États a tacitement refusé d'entrer en matière sur la prolongation de la loi visant à soutenir les entreprises électriques suisses d'importance systémique. Cette aide prendra donc fin à la fin de l'année. Le projet visait à prolonger dès l'année prochaine et jusqu'à fin 2031 une loi introduite après la crise énergétique de l'été 2022. Le Conseil fédéral avait fixé le crédit d'engagement à 7 milliards de francs. Les prix à la consommation ont continué de progresser en septembre en Suisse, des prix poussés par la flambée des hydrocarbures en raison de la guerre au Moyen-Orient, 1% sur un an selon l'Office fédéral de la statistique. Les prix se sont répercutés surtout sur le mazout, le diesel, l'essence, à l'inverse les locations de voitures ainsi que les chaussures ont affiché des baisses. L'un des ouvrages majeurs de la troisième correction du Rhône a franchi une étape décisive avec sa mise à l'enquête publique aujourd'hui. Cette étape concerne le Chablais. Elle doit notamment permettre de renforcer durablement la protection de toute cette région contre les crues sur 14 kilomètres. Mais cette mesure prioritaire du Chablais vise aussi à valoriser la biodiversité, améliorer l'accueil du public et les usages des espaces riverains. Il s'agit de la plus grande mesure prioritaire bicantonale Vaud-Valais de la troisième correction du Rhône. Les travaux sont devisés à 368 millions de francs. La Confédération prendra en charge entre 47 et 57% des coûts. L'armée pakistanaise a mené de nouvelles frappes en Afghanistan. Au sud, le gouvernement taliban a fait état de dizaines de civils tués, des attaques contre des camps terroristes et selon le ministère pakistanais, ces raids ont tué 22 militants et détruit des stocks d'armes et de munitions. Plus de 800 000 personnes de 60 ans et plus en Suisse souhaiteraient davantage de compagnie selon une enquête de ProSénectouté. Les mesures qui ont perdu leur partenaire, les personnes qui ont perdu leur partenaire ou vivant séparés sont davantage confrontées à la solitude. Les seniors avec ressources modestes font davantage état d'un manque de compagnie ou d'un sentiment d'exclusion. L'organisation propose notamment des activités de groupe et des lieux de rencontre afin de favoriser la participation sociale des seniors. Les archives littéraires suisses ont reçu en donation les archives de l'auteur français Jean Anouilh, des œuvres remontant à plus de 20 ans passés en Suisse. Les archives de Jean Anouilh revêtent une grande importance pour l'histoire du théâtre européen et viennent compléter des fonds d'auteurs majeurs tels que Hermann Hesse ou Rainer Maria Rilke qui ont eux aussi vécu en Suisse. Jean Anouilh s'est surtout fait un nom en tant que dramaturge, exemple avec Antigone ou Beckett ou L'honneur de Dieu. Kevin Boson rejoint le HC La Chaux-de-Fonds. L'attaquant français de 30 ans en Suisse avec une licence suisse a signé un contrat pour la saison en cours avec le club de hockey. Dans le même temps, le HCC a annoncé s'être séparé d'un commun accord de l'attaquant de 23 ans, Noah Böhler. Pluie et encore ce soir et cette nuit. Demain, nombreux nuages résiduels, brèves éclaircies dans la matinée. 21 degrés avec de la bise. Samedi sera changeant avec des passages nuageux et des éclaircies. Des averses possibles tout de même le long des reliefs dans l'après-midi. Dimanche, probablement nuageux avec quelques précipitations et des éclaircies en Valais. Environ 22 degrés au thermomètre.
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0: Le chanteur de America, Dewey Bunnell, a écrit cette chanson à seulement 19 ans. Voici A Horse With No Name.

0: A horse with no name.
1: Ah bon?
0: Il n'y a pas de prénom.
2: Il s'appelle juste Leblanc.
0: Il s'appelle le cheval.
2: Pardon, c'est François, c'est juste. Oui, bah lui, c'est pareil, c'est juste.
0: Magnifique, c'était le groupe America.
2: Tandem.
0: Voilà, on n'a pas le jingle, mais je vous le fais. Tandem, Marine Kaltenbacher, Philippe Martin. Voilà.
2: Parfait.
0: Ça va plus vite.
2: Et vous, sur le WhatsApp RTS Option Musique. Alors là, on a Max qui nous écrit, on vous parlait de la chasse, le retour de la chasse tout
0: ah
2: à
0: oui,
2: l'heure.
0: Dis donc.
2: Et il dit coucou vous deux, moi je me réjouis de la chasse. Et oui, je suis un viandard pour...
0: Ça a commencé la chasse, bien sûr que ça
2: il a dit, je prends du sapin dont je fais le sirop moi-même. Oui, du sirop de bourgeon de sapin cueilli à la Tsuma où ma famille a le chalet depuis de nombreuses années.
0: Super bon.
2: Pour
0: ça.
2: Les malades, comme elle n'a pas encore été demandée, je la demande Serge Lama avec Je suis malade. Merci pour tout.
0: Complètement malade. Il y a une version de Lara Fabian
2: ouais, qui est magnifique.
0: Aussi, ouais, qui est très très bien aussi également en public. Oui, sirop de bourgeon de sapin. C'est bien d'ailleurs, ça me fait penser au sirop du Père Michel. Vous connaissez pas ça?
2: Non.
0: Qui a pas perdu son chat, hein, je vous rassure tout de suite. C'est un truc qu'on trouve en pharmacie qui est très très bien. Il y a plein d'oligo-éléments.
2: Mais c'est le caramel pour rien avoir.
0: Non, mais rien à voir.
2: En plus, on n'a pas le droit de dire de marque.
0: Rien. Pas de marque. Non, rien du tout. Donc continuez avec vos remèdes de grand-mère. On a tout eu. On a eu les oignons dans les chaussettes. On a eu les os aromatisés avec plein de trucs. Tout ce qui est agrumes, ça marche bien.
2: Ouais, surtout
0: également.
2: Le citron.
0: Exactement. Et voilà, donc dites-nous tout. 076 422 77. Nous sommes preneurs avec toutes vos bonnes recettes. On fera un livre avec ChatGPT et on deviendra riche. Et on fera l'émission depuis une plage.
2: Ah, où ça? Copacabana?
0: Barcelone, c'est moins loin. On peut revenir.
2: Ok, on peut revenir de temps en temps comme ça.
0: Ça vous va?
2: Faisons ça.
0: Signez les notes de frais, tout.
2: Peu importe.
0: Donc, quelques minutes, vous nous parlez de quoi?
2: De Alejandro Reyes.
0: Ah!
2: Ouais, il est de retour.
0: Mais c'est pas vrai.
2: Avec un titre qui s'appelle Parami.
0: Ouais, il est tellement sympa. On découvre ça dans quelques minutes, le temps d'écouter le nouveau Zazie.
2: Peu importe.
0: Et puis, Elena avec Mauvais Garçon.

0: Elena avec Mauvais Garçon, ne serait-ce point la Starac, Elena?
1: Si.
0: Ou me trompe-je?
1: Non, non, l'édition où il y avait aussi Pierre Garnier et Marguerite. Très très jolie édition.
0: Magnifique, dis moi. Bon,
1: c'est
0: nouveauté.
1: L'heure.
0: Oui, c'est l'heure, monseigneur, de vos réveilleurs.
1: C'est l'heure de la nouveauté de la semaine, la quatrième. Et aujourd'hui, on parle de Alejandro Reyes.

0: Il est né à Quilpué au Chili et il est installé en Suisse depuis son enfance, Alejandro Reyes. On le connaît depuis maintenant 15 ans.
1: Ça fait un bail, mais c'est vrai qu'il ne vieillit pas.
0: Ouais,
1: ça c'est
0: dingue.
1: Il a toujours ce look de jeune premier, Alejandro Reyes.
0: C'est vrai. Et puis alors, il est revenu il y a peu de ça, avec un nouveau titre qui s'appelle Parami, nouveau titre qui l'accompagne d'un clip, tourné au Vietnam. Une semaine après la sortie du morceau, il a partagé la vidéo. Et alors, apparemment, c'était une soirée vietnamienne assez particulière. 32 degrés, 90% d'humidité et une ambiance volontairement floue et assez spontanée. C'est un très joli clip pour Parami. Et puis, il est en plein dans ses aventures du côté de l'Asie, Alejandro Reyes. On le découvre avec cette nouveauté, ça s'appelle Parami.
1: On écoute. Si j'appuie sur le bon bouton, c'est toujours mieux, c'est fait. Allô?
2: Hola. ¿Eres tú?
3: Desde el día en que te vi.
2: Ay, Alejandro.
3: Tenía que decírtelo.

0: C'était la petite ambiance boule à facettes, chanson de mariage du jeudi soir. Ça fait toujours du bien, ça, en automne.
1: Oui.
0: Un petit Gilbert Montagnier, franchement.
1: Mais en été aussi, hein.
0: C'est parti.
1: En hiver,
0: chansons.
1: C'est pas mal.
0: Oui, mais je pense que ça prend tout son sens. On arrive vers les jours. J'ai envie de revenir sur tout ce que je dis.
1: Oui, non, je vous écoute. Dites-moi.
0: Je dis petite chanson feel good en automne, comme ça fait toujours du bien. C'était donc On va s'aimer juste avant cette nouveauté magnifique signée Alejandro Reyes. On file sur la route.
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1: La circulation est particulièrement dense et ralentie, sur l'axe Bienne-Tavannes entre l'échangeur des Champs de Bougeant et le tunnel du Taubenloch en direction de Tavannes. Sur la une, Genève-Lausanne entre Aubonne et Cossonay dans les deux sens, ainsi que sur le contournement de Lausanne entre l'échangeur de Villars-Sainte-Croix et le tunnel de Belmont en direction de Vevey. Et des bouchons sont toujours signalés sur les tronçons qui mènent aux douanes de Valorbe, de Mérin et de Bardonnay.

0: d'Armor.
1: Je vais couper le sifflet.
2: Mais comme Mathieu Revault.
1: Désolé Mathieu. Mathieu, tu nous écoutes. Et c'était donc Agave derrière lequel on trouve ce cher Mathieu avec l'hiver au soleil.
2: On nous parlait de sirop de sapin tout à l'heure. Le sirop d'agave, c'est aussi très très bon. C'est

0: Ouais. Et alors, oui, vous avez tout à fait raison.
1: On vous demandait vos trucs et astuces pour quand on est malade et on a Henri qui nous dit, pour se soigner, un verre de chasselas, mais attention, non, mais pas non, plus d'une bouteille à la fois.
0: Ouais, Henri.
1: Et il dit, et là, je suis en train de me soigner. Bonne soirée. Et puis alors on a...
0: Attends, je voudrais juste qu'on revienne sur une légende, même si c'est toujours la foire du Valais là en ce moment. Je me demande, ça s'est fini ce week-end, je sais pas. Mais l'apéro n'a jamais soigné personne. Ça fait du bien au moral, mais ça ne soignera pas votre hume.
1: Oui, c'est vrai.
0: Voilà, vous l'oubliez l'espace d'une soirée, mais l'aurez toujours le lendemain, voire pire.
1: Sûrement pire, souvent pire. Et on a David qui nous dit « Moi, je pense que pour soigner la gorge, le rhume, etc., il faut chanter. Donc, j'aimerais écouter du U2. »
0: Ah bah écoutez, est-ce qu'un petit Ice Tea Lavender Farm, what I'm looking for ? C'est pas là qu'il dit « I'm climbing every mountain » ?
1: Ouais. Bon,
0: ah bah voilà. Ouais. Ça m'a servi, ces cours d'anglais quand même. Hein. Je vais peut-être pas demander le remboursement du coup.

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1: Two Romans avec Anima. Il y avait un Helvéticus sur eux il n'y a pas si longtemps que ça. Vous pouvez tout retrouver sur Play RTS.
2: Helvéticus qui met. Helvéticus.
1: C'est moi. Ah. Je mets en avant les artistes suisses tous les jours à midi et demi.
2: Eh ben c'est très bien ça. Parfait, parfait, parfait. Vous étiez excellente dans cette journée de la musique suisse d'ailleurs.
1: Bah, merci.
2: Vous et Cassien Bray.
1: Ouais,
2: bravo.
1: C'est très chouette à faire.
2: La suite avec dans un petit peu moins de 20 minutes maintenant le grand retour de notre ami Joe Herba pour la salade de fruits.
1: Et puis Pascal Chouvet et le bar de l'hôtel.
2: Ça fait du bien, une bonne petite salade de fruits.
1: Ouais, c'est plein de vitamines.
2: Hein, exactement, vitamine C. Et juste avant, tiens, on parlait de chansons de mariage. Ça, c'en est une.
1: Boys Town Gang avec I Can't Take My Eyes Off of You.
2: Je vois déjà votre mariage. Je vois Tata Kaltenbacher là qui se lève pour aller prendre le cousin et danser. Oh non ! Et droit derrière Gloria Gaynor. Et c'est la fête.

0: Il y avait les Rolling Stones tout à l'heure, Jealous Lover avec un petit côté Bruno Mars sur ce nouveau Rolling Stones. Et puis à l'instant, c'était Laura Ferré avec la Maritza. On file sur les routes et c'est toujours pas terrible.
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2: Des retards de 15 à 20 minutes sont à prévoir sur le contournement de Lausanne entre l'échangeur de Villars-Sainte-Croix et le tunnel de Belmont en direction de Vevey. Sur l'axe Genève-Yverdon entre l'échangeur d'Écublanc et Cossonay en direction d'Yverdon, tout comme en sens inverse entre l'échangeur d'Écublanc et Saint-Pré. Sur la 9, Lausanne-Pontarlier entre Balègue et Le Creux en direction de Pontarlier. Et sur le contournement de Genève entre l'aéroport et la douane de Bardenay en direction de la France. Cette nuit, de 22h à 5h du matin, l'autoroute Lausanne-Genève sera fermée entre Coppet et le Vengeron en direction de Genève. En raison de travaux, une déviation sera mise en place. 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
0: Et ben voilà, tandem, c'est fini pour ce soir. Pourquoi c'est le vieil indicatif qui parle là? C'est pas vrai ça.
2: Mais bon. Il est bien, ça me rend un peu nostalgique.
0: Vous l'avez vu d'ailleurs, F1
2: non,
0: parce que
2: non.
0: Ça c'est le générique, on nous a demandé souvent, mais c'est quoi votre générique de l'année passée? C'est le générique de F1, vous savez, avec Brad Pitt.
2: Oui, je l'ai pas vu, mais je vois, vous aviez fait un feel-good dessus.
0: Franchement pas mal du tout. Allez, je vous remets l'autre, on va mettre le nouveau là, puisqu'on y est. La suite de la soirée, ma chère Marine, avez-vous fait vos gammes?
2: Oui. Do ré mi fa sol la si do do do do do Joe Herba et sa salade de fruits. Et puis Pascal Chouvet est le bar de l'hôtel.
0: Exact. Demain matin, cette même place, c'est Marie Crevoisier pour la der de la semaine. Encore un matin. Et puis Cassien Bray, bien sûr. Aux aurores. Cassien Bray qui vous sort des plumes entre 5h et 7h avec encore un petit matin, encore un petit croissant et encore un petit café.
2: Eh oui.
0: Je vous propose que j'ai envie de me faire plaisir. Voilà, j'ai envie d'écouter un petit James Bond au service de Sa Majesté.
2: License to Kill.
0: Yeah, Gladys Knight and the Pips.
2: À demain, Philippe.
0: Permis de tuer.

0: Voilà un petit avant-goût de ce qui vous attend tout à l'heure à partir de 20h avec le bar de l'hôtel de Pascal Chouvet. C'était Sergio Mendes.
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0: 19h.
3: Quentin Frey.
4: L'inflation se poursuit en Suisse en septembre. Les prix à la consommation ont poursuivi leur montée 1% sur un an selon l'Office fédéral de la statistique. Boosté notamment par la flambée des hydrocarbures en raison de la guerre au Moyen-Orient. Des prix qui se sont répercutés surtout sur le mazout, le diesel et l'essence. Et Neuchâtel va aller encore plus loin dans ses mesures de lutte contre les violences domestiques. Le canton renforce notamment la prise en charge des enfants et le suivi des auteurs. Neuchâtel va ainsi être pionnier en Suisse romande en mettant en place un bracelet électronique actif dès le mois de novembre. Ce nouveau plan coûtera 13 550 000 francs sur 5 ans au canton. Vladimir Poutine hausse le ton face à l'OTAN. Le président russe a averti que la Russie pourrait utiliser tous les types d'armes, y compris nucléaires, en cas d'attaque des armées de l'Alliance Nord-Atlantique contre l'enclave de Kaliningrad. Vladimir Poutine qui a toutefois précisé que la Russie n'a pas l'intention d'attaquer qui que ce soit. Et Mediapart affirme ce soir avoir authentifié des messages antisémites attribués à Jordan Bardella. Le média d'enquête français dit s'appuyer sur une extraction fournie par Meta, la maison mère de Facebook, et certifiée par un huissier. Les messages datent de 2013, quand Jordan Bardella était encore un jeune militant. Le désormais président du Rassemblement National nie être l'auteur de ces messages. Il dénonce une accusation ignoble et une campagne politique mensongère. Et puis en France, toujours la mobilisation des lycéens et des étudiants s'étend. Près de 900 actions ont été menées devant les lycées aujourd'hui. Une trentaine de campus sont aussi bloqués. Des classes surchargées et de mauvaises conditions générales. Les étudiants réclament davantage de moyens pour l'éducation publique. Mais quelques cas isolés ont dégénéré avec des proviseurs agressés et des établissements dégradés. À certains endroits, la police a utilisé des gaz lacrymogènes contre les lycéens. Matignon dénonce ici des violences urbaines et accuse la France insoumise d'orchestrer le mouvement. LFI rejette ces accusations, Jean-Luc Mélenchon ayant rappelé qu'aucun tract ni mot d'ordre n'ont été donnés. Une nouvelle journée d'action est prévue mardi 6 octobre. Et au Chili, des heurts aussi qui ont éclaté entre des étudiants et la police à Santiago. Là aussi, les forces de l'ordre ont lancé des gaz lacrymogènes et des canons à eau pour disperser une foule estudiantine qui riposte avec des pierres et des bâtons. Les manifestants protestent contre de possibles couples dans l'éducation publique au lendemain de la présentation du projet de budget 2027. Et un Palestinien a été tué par des colons israéliens en Cisjordanie occupée. Aujourd'hui, un autre a été blessé lors de l'attaque du village de Yassouf à l'est de Tel Aviv. L'armée israélienne a ouvert une enquête. Il semblerait que les assaillants viennent d'un avant-poste installé près du village il y a 2 mois. Mais ce n'est pas un cas isolé, vu que depuis le début de l'année, plus de 80 Palestiniens sont morts en Cisjordanie, tués soit par des colons, soit par l'armée israélienne. Les Nations Unies et la plupart des pays considèrent ces colonies comme illégales au regard du droit international. Une interprétation contesté par Israël. Et puis la tension monte en Irlande du Nord. Plus d'une centaine d'habitants bloquent depuis dimanche une rue de Portadown, un quartier catholique, pour empêcher le défilé de l'Ordre Orange, une organisation protestante pro-britannique. Le chef de la police a prévenu que ce blocage pouvait entraîner des poursuites. Mais pour l'heure, il juge trop dangereux de forcer le passage du cortège. Les négociations se poursuivent entre les habitants et l'Ordre d'Orange. Quelques gouttes encore ce soir, demain encore beaucoup de nuages résiduels, puis quelques éclaircies en fin de matinée. Des éclaircies un peu plus généreuses l'après-midi et en pleine, des averses dans les Alpes en deuxième partie de journée. 14 degrés le matin, 21 l'après-midi et une tendance à la baisse sur le plateau.
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0: sages-femmes.
1: La vie non plus n'a pas d'horaire et les sages-femmes le savent bien. C'est auprès d'elles que nous allons passer les dernières minutes de notre visite. Oui, au moment où vous le voyez, ce bébé vient de naître. Sa mère est là, tout à côté, mais elle ne l'a pas encore vu. C'est vraiment aux tout premiers instants d'une vie que nous assistons, cette vie tout entière confiée aux mains habiles et délicates de la sage-femme.

0: Les sages-femmes.
1: Et tout premier contact avec le monde extérieur. Et déjà, n'est-ce pas prodigieux, ces réactions précises, cette défense devant le premier bain, comme si la conscience de ce qui est agréable ou désagréable existait depuis longtemps. Voyez aussi de quels soins minutieux on entoure cette jeune vie, quelles précautions pour éviter de la part de la sage-femme ou des parents toute infection. Et cette minute émouvante maintenant, elle est exceptionnelle aussi, c'est l'instant où pour la toute première fois, une mère, un père vont voir leur enfant.

0: La sage-femme a-t-elle encore un rôle à jouer aujourd'hui dans le processus d'accouchement? Un rôle en pleine mutation, à revaloriser selon les sages-femmes valaisannes. À travers une exposition qui retrace notamment les 70 ans de leur association, elles souhaitent démontrer que leur profession est en train de vivre une seconde jeunesse. Jérôme Guentobler.
1: Pour ces jeunes mères de famille, la visite de la Tour des Sorciers à Sion était incontournable, car une exposition y retrace l'âge d'or de la profession de sage-femme, celui des accouchements à la maison. Trajectoire plus personnalisée qu'elles ont empruntée après une première naissance décevante en établissement hospitalier.
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0: sage-femme.
1: Bonsoir Mélanie Huguenin-Virchaud.
2: Bonsoir.
1: Vous êtes historienne et durant votre mémoire de master, vous êtes penchée sur l'histoire des sages-femmes. Ça a donné un livre que vous venez de publier aux éditions Alphil. Il s'appelle « Les sages-femmes de Suisse romande au cœur d'une politique de contrôle ». Alors le cœur de votre travail, c'est ce constat. Les sages-femmes de l'époque sont utilisées notamment pour surveiller les accouchements illégitimes. Comment est-ce que vous en êtes arrivée à vous pencher sur ce sujet précisément ?
2: Eh bien, déjà, je savais que je voulais parler d'une histoire locale, parler des femmes aussi, parce que je m'étais rendu compte pendant mes années d'études, pendant aussi que j'étais à l'école, qu'on ne traitait pas des femmes. Et c'est vraiment ce que je voulais faire, tout d'abord en souhaitant parler des avortements, mais je me suis rendu compte qu'au 18e, 19e siècle, c'est difficile d'en trouver parce que c'est quelque chose qui se fait de manière discrète, qui est caché et dont on ne parle pas. Et donc les sources sont vraiment très rares. Et c'est en cherchant quand même autour de ce sujet, de la maternité des femmes, que j'ai trouvé que la première école de sages-femmes avait été ouverte à Yverdon à la fin du XVIIIe siècle. Et c'est là que la porte des sages-femmes s'est ouverte à moi. Et en parlant tout autour de maternité des femmes et aussi de contrôle du corps. Et c'est ça qui est intéressant, c'est que mon sujet est ancré 18e, 19e siècle, mais qu'au final, déjà, on se pose beaucoup de questions sur le contrôle du corps des femmes dans la naissance, et d'autant plus aujourd'hui, après les événements d'hier.

0: 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Il est 20h.
1: Quentin Frey.
2: La troisième correction du Rhône franchit une nouvelle écluse. L'un des ouvrages majeurs de ce gigantesque chantier a été mis à l'enquête publique. Une étape qui concerne le Chablais. Environ 14 km de bordure qui seront mieux adaptés à la protection contre les crues. En parallèle, des travaux en faveur de la biodiversité pour améliorer l'accueil du public et les espaces. Il s'agit de la plus grande mesure prioritaire bicantonale Vaud-Valais de la troisième correction du Rhône. Et après le national, le Conseil des États a tacitement refusé d'entrer en matière sur la prolongation de loi visant à soutenir les entreprises électriques suisses d'importance systémique. Cette aide prendra donc fin à la fin de l'année. Le projet vise à prolonger dès l'année prochaine et jusqu'à fin 2031 une loi introduite après la crise énergétique de l'été 2022. Le Conseil fédéral avait fixé le crédit d'engagement à 7 milliards de francs. Et puis l'inflation se poursuit en Suisse. En septembre, les prix à la consommation ont continué leur montée, 1,0% sur un an, selon l'Office fédéral de la statistique, boosté notamment par la flambée des hydrocarbures en raison de la guerre au Moyen-Orient, des prix qui se sont répercutés surtout sur le mazout, le diesel et l'essence. Et en France, la mobilisation des lycéens et des étudiants se poursuit. Elle a même dégénéré à certains endroits. Près de 2000 interpellations aujourd'hui dans l'Hexagone, principalement pour atteinte aux personnes dépositaires de l'autorité publique, violence et attroupement. La police a aussi recouru au gaz lacrymogène et à des flashballs. Aujourd'hui, près de 900 actions ont été menées devant les lycées et une trentaine de campus aussi bloqués. Les étudiants réclament davantage de moyens pour l'éducation publique. De son côté, Matignon dénonce des violences urbaines et accuse la France insoumise d'orchestrer le mouvement. Des accusations rejetées en bloc par la figure de file de LFI Jean-Luc Mélenchon. Une nouvelle journée d'action est prévue mardi prochain, 6 octobre. Et puis en France toujours, Mediapart affirme ce soir avoir authentifié des messages antisémites attribués à Jordan Bardella. Le média d'enquête dit s'appuyer sur une extraction fournie par Meta, la maison mère de Facebook, et certifiée par un huissier. Les messages datent de 2013, quand Jordan Bardella était encore un jeune militant. Le désormais président du Rassemblement National nie être l'auteur de ces messages. Jordan Bardella annonce qu'il déposera plainte pour faux et usage de faux. Et Elon Musk de retour au gouvernement Trump, c'est le ministre américain de la Défense qui l'a affirmé. Le multimilliardaire va participer à un comité chargé d'identifier les technologies et armements dont les États-Unis auront besoin pour leur future guerre. Un comité baptisé Project Meridian. Pour le chef du Pentagone, il s'agit d'atteindre une domination technologique et militaire sur les champs de bataille pour les décennies à venir. Et quelques gouttes encore pour cette soirée. Demain, beaucoup de nuages résiduels, puis quelques éclaircies en fin de matinée. Des éclaircies qui deviendront plus généreuses l'après-midi en pleine, avec toutefois des averses dans les Alpes en deuxième partie de journée. 14 degrés le matin, 21 l'après-midi.
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3: Dernier rendez-vous de la semaine au bar de l'hôtel. Nous sommes ouverts du lundi au jeudi de 20h à 21h. Et vous le savez, en tout temps sur l'application Play RTS. Soyez les bienvenus.

Un détour par le Cap Vert avec Cesaria Evora, la chanteuse aux pieds nus et son zébra, et Joni Mitchell qui traite A Case of You.

Paul Anka a emprunté à Lionel Richie son Hello pour arriver en toute simplicité au bar de l'hôtel. Et Lila Ike est venue en espionne. I Spy.

Un peu de Brésil, indispensable à l'équilibre du bar de l'hôtel avec le Caribe de Tom Jobim. Et Aaron Neville qui nous demande de ne pas faire de manière avec son Tell It Like It Is. Ah.

Open My Gates, la promesse d'ouverture d'Andrina Bollinger passée en voisine, tandis que Madame Sarah Vaughan nous a offert un standard, My Favorite Things.

Shaggy Otis est venu faire ses exercices au bar de l'hôtel. Inspiration, information. Et le plaisir d'entendre Moon River dans la version d'Audrey Hepburn.

tout le talent de J.S. Ondara avec cette reprise du Heart of Gold de Neil Young et les Sud-Africains Msaki et Tubatsi vous invitaient à entrer au bar de l'hôtel Come In. Avant la fermeture, Bobby Darin chantera la mère de Charles Trenet dans la langue de Shakespeare, Beyond the Sea, et Eddie Gourmet dira sa prière, Tonight I'll Say a Little Prayer. Pas de bar de l'hôtel demain. Vous avez rendez-vous avec La Fièvre et avec Joe Herba. À lundi donc, 20h, au bar de l'hôtel.

0: 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Il est 21h.
1: Quentin Frey.
2: En France, le mouvement des lycéens s'est renforcé encore aujourd'hui. Environ 900 actions dans des lycées, mais aussi des campus universitaires avec les étudiants qui se joignent à la lutte. Près de 2000 interpellations, rien que ce jeudi, avec des violences qui ont éclaté aux abords de plusieurs établissements. Le gouvernement accuse la gauche radicale d'organiser le mouvement. La France insoumise dénonce, elle, une accusation complotiste et reproche au Premier ministre de provoquer cette escalade. Et puis à Saint-Ouen, l'aumône, un adolescent a été blessé par un tir de LBD pendant un de ces blocages. L'IGPN, la police des polices, annonce avoir ouvert une enquête à la demande du défenseur des droits, un organe institutionnel. Ce jeune de 14 ans est hospitalisé après avoir subi de graves blessures au visage. Son avocate affirme qu'il a été frappé par des policiers avant d'être blessé. Un tir à bout portant. Et puis le parquet indique que les agents faisaient face à deux jeunes qui auraient lancé des mortiers d'artifice. Jusqu'ici, deux autres enquêtes pour des faits similaires ont été ouvertes ailleurs en France depuis le début de ces blocages. Et Neuchâtel veut aller encore plus loin dans ses mesures de lutte contre les violences domestiques. Le canton renforce notamment la prise en charge des enfants et le suivi des auteurs. Neuchâtel va aussi être pionnier en Suisse romande en mettant en place un bracelet électronique actif dès le mois de novembre. Ce nouveau plan coûtera 13 550 000 francs sur 5 ans au canton. Friedrich Merz appelle à l'unité pour soutenir Kiev face à Moscou. Selon le chancelier allemand, la sécurité de l'Europe se joue en Ukraine. Il avertit que la Russie pourrait s'en prendre à l'OTAN si elle n'est pas stoppée. Friedrich Merz demande aussi aux États-Unis de rester engagés aux côtés de l'Europe. En parallèle, il accuse l'extrême droite allemande de relayer les positions de Moscou. Et Vladimir Poutine hausse le ton, lui, face à l'OTAN lors d'un forum politique à Validaï. Le président russe a averti que la Russie pourrait utiliser tous les types d'armes, y compris nucléaires, en cas d'attaque des armées de l'Alliance Nord-Atlantique contre l'enclave de Kaliningrad. Vladimir Poutine qui a toutefois précisé que la Russie n'a pas l'intention d'attaquer qui que ce soit. Le chef du Kremlin a aussi rejeté l'idée d'un arrêt mutuel de frappe à longue portée avec l'Ukraine. Et Sophie Adnaud prépare son retour sur Terre. L'astronaute française a passé plus de 7 mois dans l'espace. L'équipage chargé de la remplacer a décollé en direction de la Station Spatiale Internationale, l'ISS, qu'elle doit rejoindre durant la nuit de jeudi à vendredi. Sophie Adnaud restera encore quelques jours à bord pour transmettre les informations nécessaires. Et suivant la météo, la NASA prévoit son départ lundi au plus tôt. Elle aura passé plus de 230 jours en orbite. Sophie Adnaud devient ainsi la première française à effectuer une sortie dans l'espace. Et quelques gouttes encore ce soir, mais demain, encore beaucoup de nuages résiduels, puis quelques éclaircies en fin de matinée. Elles seront un peu plus généreuses l'après-midi, en pleine. Des averses, par contre, dans les Alpes, en deuxième partie de journée. 14 degrés le matin, 21 l'après-midi et une tendance à la bise sur le plateau.
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0: 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Il est 22h.
1: Quentin Frey.
2: À Genève, environ 600 personnes ont manifesté contre les économies prévues dans le budget cantonal. Non à l'austérité, ont scandé les employés de la fonction publique et du secteur subventionné. Ils dénoncent un déficit de plus de 546 millions de francs et un plan d'économie de près de 250 millions. Les syndicats s'opposent notamment aux coupes prévues dans les hôpitaux universitaires et les soins à domicile. Ils demandent aussi la démission de la conseillère d'État Nathalie Fontanet. Et en France, les accusations de Mediapart ont l'effet d'une bombe. Le média d'enquête a publié aujourd'hui des éléments d'authentification de plusieurs messages antisémites datant de 2013 et attribués à Jordan Bardella. Chaque tweet, publication ou capture d'écran a été vérifié avec Meta, la maison mère de Facebook, et certifié par un huissier. Le désormais président du Rassemblement National nie totalement être l'auteur de ces messages. Et ce n'est pas auprès d'Edouard Philippe qu'il trouvera du soutien. L'ancien Premier ministre et actuel maire du Havre a déclaré qu'il était quasiment établi que Jordan Bardella a tenu des propos à caractère scandaleusement antisémite. Jordan Bardella, qui lui a porté plainte ce soir pour diffamation. Et le mouvement des lycéens s'est encore renforcé aujourd'hui en France. Environ 900 actions dans des lycées, mais aussi des campus universitaires avec les étudiants qui se joignent à la lutte. Près de 2000 interpellations et 1800 gardes à vue ce jeudi avec des violences qui ont éclaté aux abords de plusieurs établissements. Le gouvernement accuse la gauche radicale d'organiser le mouvement. La France insoumise dénonce une accusation complotiste et reproche au Premier ministre de provoquer l'escalade. Et au Chili, des heurts aussi qui ont éclaté entre des étudiants et la police à Santiago. Là aussi, les forces de l'ordre ont lancé des gaz lacrymogènes et des canons à eau pour disperser la foule estudiantine qui riposte avec des pierres et des bâtons. Les manifestants protestent contre de possibles coupes dans l'éducation publique au lendemain de la présentation du projet de budget 2027. Et la tension monte en Irlande du Nord. Plus d'une centaine d'habitants bloquent depuis dimanche une rue de Port Down, un quartier catholique, pour empêcher le défilé de l'Ordre Orange, une organisation protestante pro-britannique. Le chef de la police a prévenu que ce blocage pouvait entraîner des poursuites, mais pour l'heure, il juge trop dangereux de forcer le passage du cortège, notamment au vu de l'âge avancé de certains membres. Les négociations se poursuivent entre les habitants et l'Ordre d'Orange. Puis en mode football, nouvelle défaite pour Servette Chénois. Les Genevoises se sont inclinées 5-1 face à Køge au Danemark lors de leur deuxième match de la phase de Ligue de Ligue des Champions. En guise de consolation, les Genevoises ont tout de même débloqué le compteur en inscrivant leur premier but dans la compétition. Et quelques gouttes encore ce soir, mais demain, beaucoup de nuages résiduels, puis quelques éclaircies en fin de matinée. Elles se feront plus généreuses l'après-midi en pleine, avec toutefois des averses dans les Alpes en deuxième partie de journée. 14 degrés le matin, 21 l'après-midi et une tendance à la baisse sur le plateau.
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3: Bonsoir à toutes, bonsoir à tous. Bienvenue dans My Generation, le rendez-vous du classic rock tous les jeudis soirs sur RTS Option Musique entre 22h et minuit. Installez-vous, prenez place. On va écouter de la musique rock ce soir, de la musique pop rock, hard rock, enfin tout ce qui va autour, toute la famille quoi en quelque sorte. Pourquoi pas du reggae aussi. Il y en a pour tous les goûts dans ce rendez-vous pourvu que ça soit classique. Et on va commencer avec une information qui va vous donner envie d'aller voir justement un concert de classique rock, probablement. Ça se passe à la Foire du Valais. La Foire du Valais va commencer là, d'ici quelques heures. Et lundi, vous savez qu'il y a des concerts à la Foire du Valais, il y a une salle de concert dans cette foire. Et lundi à 19h30, il y a un groupe qui est invité, qui s'appelle Dynamite. Enfin, si on le prononce en français, ça fait ça, Dynamite. Et ce qui est intéressant, c'est que c'est un tribute band suisse, qui joue des chansons de AC/DC. Alors ça... ça ne se manque pas. C'est à 19h30, lundi, à la Foire du Valais. Je vous conseille d'aller voir ce concert et vous entendrez évidemment ce genre de choses. Allez, AC/DC sur RTS Option Musique dans My Generation pour commencer ce programme ce soir.

Si vous aimez cette musique, si vous aimez ce son qui date des années 70 en ce qui concerne ce titre-là, vous irez à la Foire du Valais lundi soir, 19h30. À la Foire du Valais, il y a le groupe Dynamite, groupe suisse qui interprétera les chansons de AC/DC, un rendez-vous à ne pas manquer. Il y en a pas mal des tributs de bandes de AC/DC, mais alors celui-là, j'ai jamais eu l'occasion personnellement de l'entendre sur scène et je me réjouis d'aller découvrir Dynamite. Lundi soir, 19h30 à la Foire du Valais. Il y a un autre rendez-vous important la semaine prochaine, ça sera selon les endroits le 7 octobre ou le 8 octobre, ça concerne Queen et je vais vous en parler dans quelques minutes.

Bad Case of Loving You. Ici, c'était Robert Palmer, cet artiste décédé beaucoup trop tôt, décédé en Suisse d'ailleurs, hein, dans la région de Lugano. D'ailleurs, si je dis pas de bêtises, il est inhumé au cimetière de Lugano. Si vous écoutez RTS Option Musique dans la région là-bas, dans au Tessin, vous pouvez aller célébrer peut-être un jour la mémoire de Robert Palmer. Robert Palmer, artiste anglais qui reprenait ici une chanson de Moon Martin. Ça, il faut le dire quand même, hein, le créateur de cette chanson, c'était Moon Martin, et puis Robert Palmer en avait fait une reprise un an plus tard, un an après la sortie du disque de Moon Martin, et il en avait fait un tube énorme avec sa voix. Ça me donne très très envie de vous proposer une chanson de Moon Martin d'ailleurs dans cette émission ce soir. On y pensera tout à l'heure. Dans quelques minutes, on vous proposera d'écouter la voix du créateur de cette chanson-là, l'inoubliable Moon Martin, lui aussi malheureusement décédé. Bon, je voulais vous parler de Queen, parce que la semaine prochaine, soit le 7, soit le 8, selon les endroits, et là je vous laisserai chercher en fonction de l'endroit où vous habitez, l'endroit où vous écoutez cette émission, mais il y aura au cinéma la diffusion du concert de Queen à Budapest en 1986. Pour les 40 ans de ce concert, il est diffusé au cinéma avec des images remaniées, avec un son remasterisé, même des images nouvelles qui ont été ajoutées au film d'origine. Et c'est un moment à ne pas manquer. Si vous pouvez, allez voir ça dans une salle qui propose le son IMAX. Parce que ce sont des salles de cinéma qui sont faites vraiment pour des concerts. Il y a des haut-parleurs de concerts dans ces salles-là. Le son vient de tous les côtés, de devant, de derrière, de droite, de gauche. Mais c'est surtout un son qui est joué très fort et on a vraiment l'impression d'être dans un concert. Alors Queen, live à Budapest, soit le 7, c'est quoi ? C'est mercredi, soit jeudi 8, selon les endroits. Ne manquez pas ça et si possible allez le voir en IMAX. Vous entendrez notamment pendant cette projection, pendant ce concert sur écran géant, vous entendrez cette chanson-là.

Il y avait du monde ce soir-là à Budapest. Il y avait 80 000 personnes. C'est ahurissant comme chiffre ça, hein, en 1986. 80 000 personnes pour écouter le concert de Queen à Budapest. Concert qui est donc diffusé au cinéma mercredi 7 ou jeudi 8, selon les endroits où vous êtes, selon les villes où ce concert est projeté. Renseignez-vous sur place dans les cinémas autour de chez vous. Ça s'appelle Queen at Budapest ou In Budapest et vous pourrez voir ce concert et surtout l'entendre parce qu'évidemment aussi cinéma, le son est absolument magnifique. C'est bien mieux que sur un téléphone portable. Ça, y a aucun doute là-dessus. Bon, on va célébrer aussi la semaine prochaine le 80e anniversaire de Bernard Lavilliers. Eh oui, mercredi 7 octobre, Bernard Lavilliers sera octogénaire. J'ai du mal à l'imaginer octogénaire. Il est là depuis toujours. On l'a depuis toujours sur nos scènes, dans nos festivals, on a cette image de Lavilliers musclé, frimeur, baroudeur, enfin comme on l'aime quoi, c'est comme ça qu'on aime Lavilliers. 80 ans, mercredi prochain, il y a une chanson de Lavilliers que j'adore, qui est une chanson très rock, qui s'appelle « Trafic ».

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Non, mais il faut réserver les places maintenant parce que ce sont des places numérotées et vous aurez les meilleures places en allant sur le site maintenant. Je vais tout vous dire, hein, je vais tout vous expliquer. Ça sera le 5 juin, donc elle sera à Montreux à l'auditorium Stravinsky pour ce concert de Bernard Lavilliers. Vous allez sur le site de lasaison.ch, lasaison.ch, et vous pourrez trouver le programme d'abord de la saison et puis aussi ce concert précis de Bernard Lavilliers. On aura l'occasion d'en reparler. Je vais même essayer d'aller le rencontrer, Bernard Lavilliers, pour qu'il nous raconte un petit peu tout ce qui va se passer dans les prochaines semaines. Vous écoutez My Generation, RTS Option Musique, le classique rock. Ah, ça aussi, c'est du classique rock.

Pink Floyd sur l'album Dark Side of the Moon en 1973. Ce morceau s'appelle Us and Them. Si vous avez envie de vous amuser, vendredi prochain, le vendredi 9 octobre, vous irez à l'usine à Genève pour une soirée où il y a trois groupes. Et en tête d'affiche, il y a les Anglais qui s'appellent The Toy Dolls. Alors ça, c'est de la musique punk. C'est fait avec avec beaucoup de... Si vous voulez, c'est du punk au troisième degré, quoi, en quelque sorte. Mais vous allez vous amuser avec eux, sans aucun doute. Le son des Toy Dolls est très intéressant. C'est un trio, guitare, basse, batterie. Voilà, c'est le minimum que l'on demande à un groupe punk. Mais c'est un trio qui fait revivre un petit peu cette ambiance de 1977-1978. Je vous propose d'écouter une chanson des Toy Dolls en concert vendredi prochain à Genève.

Dans la lignée des groupes comme Ugly Kid Joe ou tous ces groupes qui jouent le punk mais avec beaucoup d'humour, ici on a les Toy Dolls qui joueront à Genève le 9 octobre, à l'usine pour une grande soirée rock. Le lendemain, ça va continuer d'ailleurs au même endroit et ça sera l'occasion de réécouter un groupe qui va vous rappeler les années 90. Oui, c'était il y a plus de 30 ans. Vous vous souvenez de ça ?

C'était en 1994. Le groupe s'appelait Billy the Kick et les gamins en folie. Et ils chantaient « Mangez-moi, mangez-moi ». J'entends déjà le public genevois chanter ça « Mangez-moi, mangez-moi » pendant le concert de Billy the Kick. Ça sera samedi 10 octobre à l'usine à Genève. Puisqu'on est dans cette ambiance, avant de retrouver les guitares très très fortes juste après, puisqu'on est dans cette ambiance, allons-y avec un extrait de l'album Exodus de Bob Marley.

Exodus, un album vraiment qui a eu énormément de succès dans les années 70. On a ici Bob Marley, bien sûr, au meilleur de sa forme. On a écouté tout à l'heure Robert Palmer avec la chanson Bad Case of Loving You, et je vous ai promis d'aller chercher un disque de celui qui avait créé cette chanson Bad Case of Loving You, c'est-à-dire Moon Martin. Alors, dans la carrière de Moon Martin, il y a pas mal de tubes, et notamment une chanson qui s'appelle Bad News. Je ne sais pas si vous l'avez en tête, mais je suis sûr que ça fait partie des chansons classiques rock que vous entendez comme ça régulièrement, peut-être sans même pouvoir l'identifier. Vous l'avez peut-être en tête depuis pas mal de temps, cette chanson Bad News, Moon Martin.

Bad News, cette chanson de l'excellent Moon Martin. Je ne peux que vous conseiller d'aller écouter les chansons de Moon Martin. Il y en a vraiment de très très bonnes. Dans quelques instants, les informations de 23h. Et puis on revient pour la deuxième heure de My Generation. C'est tous les jeudis soirs sur RTS Option Musique entre 22h et minuit.

0: 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Il est 23h.
1: Quentin Frey.
2: Le Grand Conseil Genevois demande une enquête indépendante sur des recrutements contestés au département de la Santé, le département de Pierre Maudet. Le dossier concerne notamment l'engagement d'un directeur général adjoint de l'Office cantonal de la Santé en 2024. Des liens professionnels avec le candidat retenu ont alimenté des soupçons de favoritisme. Par ailleurs, les députés jugent les explications du département insuffisantes. Ils dénoncent aussi des faiblesses dans la gestion des ressources humaines et une dégradation du climat de travail. Pierre Maudet dénonce, lui, une affaire politique et affirme que toutes les réponses ont été données. Un sixième suspect est arrêté au Royaume-Uni après un incident près d'une base militaire américaine. La police antiterroriste britannique a indiqué avoir arrêté aujourd'hui un homme de 25 ans à la double nationalité britano-iranienne. Il est soupçonné de préparation d'un acte terroriste. 5 autres hommes avaient été interpellés dimanche près de la base de Fairford dans le sud-ouest de l'Angleterre. Les autorités britanniques examinent notamment l'hypothèse d'une implication iranienne. Téhéran dément tout lien avec cette affaire. Et l'armée pakistanaise a mené de nouvelles frappes en Afghanistan, au sud. Le gouvernement taliban parle d'au moins 10 civils tués. Selon Islamabad, ces attaques ont été menées contre des camps terroristes, des raids qui auraient tué 22 militants et détruit des stocks d'armes et de munitions, selon le gouvernement pakistanais. Et un Palestinien a été tué par des colons israéliens en Cisjordanie occupée. Un autre a été blessé lors de l'attaque du village de Yassouf à l'est de Tel Aviv. L'armée israélienne a ouvert une enquête. Il semblerait que les assaillants viennent d'un avant-poste installé près du village il y a 2 mois. Mais ce n'est pas un cas isolé. Depuis le début de l'année, plus de 80 Palestiniens sont morts en Cisjordanie, tués soit par des colons, soit par l'armée israélienne. Les Nations Unies et la plupart des pays considèrent ces colonies comme illégales au regard du droit international. Et au Tennessee, aux États-Unis, une exécution par injection létale échoue pour la première fois. Krista Pike, 50 ans, a survécu à 2 injections de pentobarbital. Ses avocats indiquent qu'elle se trouve dans un état critique. Le gouverneur du Tennessee a suspendu les exécutions prévues cette année et ordonné une enquête indépendante. Mais il affirme vouloir quand même appliquer la condamnation de Krista Pike. L'ONU demande l'abandon définitif de l'exécution. Krista Pike a été condamnée à mort pour un meurtre commis en 1995, il était alors âgé de 18 ans. Ses 2 complices, eux, n'ont pas été condamnés à mort. Elon Musk, de retour au gouvernement Trump, c'est le ministre américain de la Défense qui l'a affirmé. Le multimilliardaire va participer à un comité chargé d'identifier les technologies et armements dont les États-Unis auront besoin pour leur future guerre. Le comité baptisé Project Meridian. Pour le chef du Pentagone, il s'agit d'atteindre une domination technologique et militaire sur les champs de bataille pour les décennies à venir. Et un ciel encore un peu couvert ce soir et qui pourrait lâcher quelques gouttes encore dans la nuit. Des nuages résiduels demain, puis quelques éclaircies en fin de matinée, plus généreuses l'après-midi en pleine. Dans les Alpes, par contre, des averses sont attendues en deuxième partie de journée. Il fera 14 degrés le matin, 21 l'après-midi, avec une tendance à la bise sur le plateau.
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4: Deuxième heure de My Generation jusqu'à minuit sur RTS Option Musique comme tous les jeudis soirs. Pour commencer cette deuxième heure, je vous propose une très jolie balade qui a bercé les années 80. Alors ça, c'est un groupe suédois qu'on a pu découvrir grâce à un monument du rock des années 80. Je vous propose d'écouter un extrait de cette chanson qui s'appelait The Final Countdown.

Cette chanson, vous l'avez entendue, très entendue, surentendue peut-être, mais il y a une autre chanson du groupe Europe qui s'appelle Carrie et qui est très très belle. Europe sera bientôt en concert en Suisse romande.

Ils seront en concert le 12 octobre, le lundi 12 octobre, au Métropole à Lausanne. C'est rare les concerts le lundi soir, donc c'est plutôt intéressant de profiter de ça. Vous pourrez entendre évidemment The Final Countdown, vous pourrez entendre la voix magnifique de Joey Tempest, le chanteur du groupe qui est toujours en pleine forme. Et puis vous pourrez entendre la chanson que l'on vient d'écouter ici, mais vous l'entendrez en live, chantée par le groupe Europe. Ça rappellera les souvenirs des années 80. Tiens, justement, à propos des années 80, il y avait ceci aussi.

Darlington County, ici c'était l'immense Bruce Springsteen. Je voudrais vous donner des nouvelles de Thieffen, Hubert Félix Thieffen. Malheureusement, ce ne sont pas de bonnes nouvelles, puisque sa femme et son fils viennent de communiquer en disant que Thieffen allait partir en tournée et que ça serait la dernière tournée de sa vie, dernière tournée de sa carrière. Ils ont annoncé qu'il était atteint d'une maladie incurable qui s'était déclarée à la fin de la précédente tournée et que Thieffen allait donc faire ses adieux sur scène. Il va donner beaucoup de concerts en France, en Belgique aussi, 2 concerts en Belgique. Pour l'instant, il n'y en a aucun prévu en Suisse. Si ma parole peut porter, je voudrais dire aux programmateurs de concerts en Suisse qu'il faut inviter Hubert Félix Thieffen pour faire un dernier concert dans notre pays. Quand même, ça vaut la peine de l'entendre encore une fois. Il va passer pas très loin, il va passer à Montbéliard, hein, si vous êtes dans la région de Porrentruy, de Lémont, vous ferez quelques kilomètres pour aller le voir à Montbéliard. Il va jouer à Annecy aussi en mois de février. Si vous êtes à Genève ou à Lausanne ou dans ce coin-là, eh bien vous pourrez aller jusqu'à Annecy voir Thieffen. On va l'écouter ici avec une bien belle chanson qui parle de sa ville, de son pays, la ville de Dole.

Une chanson sur sa jeunesse, une chanson sur sa ville, Thieffen, le Jurassien Hubert Félix Thieffen, qui va faire donc une tournée d'adieu. Aucune date prévue en Suisse pour l'instant. Ça ne peut pas se passer comme ça. Il va falloir se réveiller un petit peu les organisateurs, les promoteurs de concerts en Suisse pour faire venir Thieffen une dernière fois, s'il vous plaît.

Home of the Brave, le groupe Toto. Ça s'est passé lundi soir, ça s'est passé en Angleterre, dans un endroit pas très loin de Londres qui s'appelle la Battersea Power Station. Alors je ne sais pas si vous voyez la pochette de l'album Animals de Pink Floyd. On y voit une usine anglaise avec quatre tours, une photo vraiment très très connue. Et puis il y a un cochon gonflable qui figure aussi sur cette pochette et qui est entre les tours de cette usine. C'est l'une des pochettes les plus remarquables de Pink Floyd dans les années 70. Eh bien, cet endroit est devenu un endroit culturel. Il y a une salle de concert de 600 places qui a été inaugurée lundi soir et dorénavant certains concerts. Alors, 600 places, ce ne sont pas de grands groupes qui vont jouer là-bas, mais peut-être des groupes à découvrir sur scène pour le public londonien et puis aussi pour tous ceux qui ont envie d'aller rendre visite à cet endroit. Je pense que tous les fans de Pink Floyd, à un moment ou à un autre, auront envie d'être dans cet endroit qui vraiment fait partie de l'histoire du groupe. Lundi soir, quand même, sur scène, pour inaugurer cette salle, il y avait ce monsieur-là.

Elton John avec Rocketman. Bonne nouvelle, Elton John chante toujours, il donne toujours des concerts. Là, il a donné un mini concert de 12 chansons pour inaugurer cette salle, donc à la Battersea Power Station près de Londres. Il y a un groupe qui annonce son retour sur disque, en tout cas sur scène, peut-être en 2027, on verra ça. Mais c'est un groupe qui a plus de 40 ans de carrière, qui a été très diffusé sur les radios dans les années 80. Ce groupe s'appelle Asia. Vous vous souvenez ? Eh bien, ils sortent un nouvel album, Asia, toujours dans l'esprit, évidemment, du groupe et dans les sonorités des années 80. L'un des plus grands succès de Asia, c'était ça.

0: Hit of the Moment, c'était Asia dans les années 80. Asia prépare un nouvel album qui sortira le 6 novembre. Je voudrais vous parler d'un concert qui aura lieu, écoutez bien, le 30 juin 2027. Alors évidemment, vous allez vous dire, bon, le 30 juin 2027, on a le temps de voir venir. Non, franchement pas. C'est un concert de Lynyrd Skynyrd qui aura lieu à Zurich. Et il est déjà presque complet, ce concert. Donc si vous voulez aller voir Lynyrd Skynyrd en concert, franchement, il faut vous y prendre maintenant et vous entendrez ce genre de choses.
1: You people that's waving those flags out there, y'all help me out a little bit on this song, amen? 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

Sweet Home Alabama, l'immense tube de Lynyrd Skynyrd, qui avait même été repris en français par Johnny Hallyday sous le titre de Carte postale d'Alabama. Alors évidemment, à Zurich, le 30 juin 2027, ils interpréteront cette chanson-là. Si vous voulez les voir en concert, c'est maintenant qu'il faut vous y prendre pour réserver votre place. Alors on pourrait se dire que ça, c'est le plus grand tube de Lynyrd Skynyrd et qu'ils chanteront ça tout à la fin, peut-être en rappel. Non. Ceux qui ont déjà vu le groupe sur scène savent que la dernière chanson, systématiquement, toujours, c'est une chanson qui s'appelle Free Bird. Je vous propose de l'écouter maintenant.

C'est une chanson qui a vraiment deux périodes, hein, deux moments. Le début, relativement lent, et puis tout d'un coup, les guitares qui s'énervent et ces solos de guitare qui se répondent. C'est le groupe Lynyrd Skynyrd. La chanson est emblématique. Tous les Américains connaissent ce titre-là. Tous les Américains demandent ce titre-là lors des concerts de Lynyrd Skynyrd. Elle est peut-être un peu moins connue en Europe, mais vous verrez Lynyrd Skynyrd donc en concert le 30 juin 2027 à Zurich. My Generation, c'est terminé pour ce soir. Dans quelques instants, les informations de minuit. C'est tous les jeudis, hein, je vous le rappelle, entre 22h et minuit. Bonne soirée à vous, bonne nuit. Et j'aurai le plaisir de vous retrouver demain matin à partir de 6h30 pour la rubrique Option Surprise. Et puis un peu plus tard, à 7h40, en compagnie de Marie Crevoisier. Et là, nous parlerons de l'histoire d'une chanson. Bonne nuit à vous.

0: 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Il est minuit.
1: Quentin Frey.
2: Pas de manif si les écoles sont fermées. Ce soir, les préfets de tous les départements français ont lancé des arrêtés d'interdiction de manifester aux abords des lycées fermés demain vendredi. La réponse du ministère de l'Intérieur au mouvement de blocage des établissements émaillé cette journée par des violences. Aujourd'hui, la police a placé en garde à vue environ 1800 personnes, principalement des lycéens et des étudiants. Les universités se sont associées d'ailleurs au mouvement aujourd'hui avec une trentaine de campus bloqués parmi les quelques 900 actions organisées dans l'Hexagone. En parallèle, 3 enquêtes ont été ouvertes pour des violences policières. Un jeune de 14 ans a dû être hospitalisé après avoir reçu une flashball au visage. Matignon, de son côté, accuse la France insoumise d'être à l'origine de ces manifestations. Des allégations démenties par LFI. Et puis en France, toujours Mediapart a frappé. Le média d'enquête a publié de nouveaux éléments sur des messages antisémites attribués à Jordan Bardella. Le média affirme que ces échanges de 2013 ont été extraits de Facebook et surtout certifiés par un huissier. Mediapart estime que le contenu confirme l'identité de l'utilisateur du compte. Jordan Bardella dément à nouveau être à l'auteur des messages. Le président du Rassemblement National a déposé ce soir une plainte pour diffamation. Une autre pour faux et usage de faux serait en préparation. Puis en Suisse, la troisième correction du Rhône franchit une nouvelle écluse. L'un des ouvrages majeurs de ce gigantesque chantier a été mis à l'enquête publique. Une étape qui concerne le Chablais, environ 14 km de bordure qui seront adaptées à la protection contre les crues. Et face à la flambée des prix du gazole, Washington demande à l'Europe d'ouvrir ses réserves. Scott Bessent, le ministre des Finances, a demandé aux pays européens de mettre immédiatement davantage de carburant sur le marché. Selon lui, ce n'est pas aux Américains d'assumer seuls l'augmentation des prix. Les États-Unis menacent de limiter leurs exportations de diesel si l'Europe ne mobilise pas ses stocks. Et Vladimir Poutine hausse le ton face à l'OTAN. Lors d'un forum politique, le président russe a averti que la Russie pourrait utiliser tous les types d'armes, y compris le nucléaire, en cas d'attaque des armées de l'Alliance Nord-Atlantique contre l'enclave de Kaliningrad. Vladimir Poutine, qui a toutefois précisé que la Russie n'avait l'intention d'attaquer personne. Le chef du Kremlin a aussi rejeté dans cette même allocution l'idée d'un arrêt mutuel de frappe à longue portée avec l'Ukraine. Et de la fumée s'élève au-dessus de Sanaa ce soir. 3 puissantes détonations ont retenti au cœur de la capitale du Yémen, contrôlée par les rebelles Houthis. L'agence de presse des Houthis accuse l'Arabie Saoudite d'avoir mené ses attaques à Sanaa, mais aussi dans plusieurs provinces. Une information qui n'est confirmée par aucune autre source. Un ciel encore un peu couvert ce soir et qui pourrait lâcher quelques gouttes encore cette nuit par endroits. Des nuages résiduels demain, puis quelques éclaircies en fin de matinée. Elles se feront plus généreuses l'après-midi en pleine. Dans les Alpes, par contre, des averses sont attendues en deuxième partie de journée. Il fera 14 degrés à l'aube, 21 l'après-midi, avec une tendance à la bise sur le plateau.
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0: 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Il est 1h.
1: Laurent Blanchard.
2: Près de 2000 personnes ont été interpellées hier en France dans le cadre du mouvement de blocage des lycées. Un mouvement rejoint par les étudiants pour demander davantage de moyens. 900 actions dénombrées dans toute la France, dont certaines ont dégénéré. Des pompiers, des policiers, des responsables d'établissements ont été pris à partie. Le gouvernement impute ce qu'elle nomme des violences urbaines à la France insoumise. Tous les préfets ont d'ailleurs pris hier soir des arrêtés d'interdiction de manifester demain aux abords des lycées fermés. Vladimir Poutine accentue ses menaces face à l'OTAN. Il avertit que la Russie pourrait utiliser tout type d'armes, y compris nucléaires, en cas d'attaque contre l'enclave de Kaliningrad. Principaux visés, les pays de l'OTAN qui ont mené ces derniers mois plusieurs exercices militaires près de ce territoire situé entre la Pologne et la Lituanie. Les automobilistes allemands bénéficient désormais d'un petit coup de pouce fiscal de 17 centimes par litre à la pompe, mesure destinée à amortir la flambée des prix du carburant. Des prix en hausse en Europe, comme un petit peu partout depuis la fermeture du détroit d'Ormuz. Les États-Unis qui menacent d'ailleurs de limiter leurs exportations de diesel si l'Europe ne mobilise pas davantage ses stocks. Un bateau-citerne a été attaqué hier pendant qu'il franchissait le détroit d'Ormuz. C'est ce que rapporte cette nuit l'agence de sécurité maritime britannique UKMTO. L'attaque a provoqué un incendie, mais l'équipage est sain et sauf. Des frappes aériennes pakistanaises sur l'Afghanistan ont fait 9 morts hier selon le gouvernement taliban. Islamabad affirme pour sa part avoir tué 22 terroristes dans des caches situées dans 2 endroits différents. Ces bombardements marquent une escalade dans les combats entre les deux pays voisins après 3 mois de calme relatif. Le canton de Neuchâtel sera le premier à mettre en place un bracelet électronique actif dès le mois de novembre pour les auteurs de violences domestiques. Neuchâtel intensifie ainsi ses mesures en renforçant notamment la prise en charge des enfants et le suivi des auteurs qui pourront être astreints à un accompagnement. Le nouveau plan présenté hier coûtera plus de 13 millions de francs sur 5 ans. Plus de 800 000 personnes de 60 ans et plus en Suisse souhaiteraient davantage de compagnie. C'est ce que révèle une étude de Prosenectute présentée hier. Plus d'un tiers des personnes âgées de 60 ans et plus disent se sentir insuffisamment entourées. Les personnes qui ont perdu leur partenaire sont davantage confrontées à la solitude. Pour autant, environ la moitié des personnes seules excluent par principe une nouvelle relation. Et puis, Hilary Duff va recevoir le prix de la meilleure tournée pop de l'année lors du Billboard Live Music Summit 2026. Ce sera le 10 novembre. L'artiste américaine connaît un succès avec sa tournée Lucky Me Tour. Elle vient d'ailleurs d'être prolongée jusqu'en 2027 avec au moins 32 dates supplémentaires. Les plus proches de nous, ce sera à Paris le 14 mai prochain ou encore à Milan 4 jours plus tôt. Encore quelques nuages résiduels et des brèves éclaircies dans la matinée. De plus en plus de soleil par contre cet après-midi en pleine, mais encore des averses éparses possibles dans les Alpes en seconde partie de journée. Il fera jusqu'à 21 degrés pour les températures maxi en pleine.
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0: 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Il est 2h.
1: Laurent Blanchard.
2: Après le National, le Conseil des États a tacitement refusé hier d'entrer en matière sur la prolongation de la loi visant à soutenir les entreprises électriques suisses d'importance systémique. L'aide cessera donc à la fin de l'année. Le Conseil fédéral avait fixé le crédit d'engagement à 7 milliards de francs. La troisième correction du Rhône, celle qui touche le Chablais, franchit une étape clé avec sa mise à l'enquête publique. Il s'agit de protection contre les crues sur 14 km entre Baie et Yvorne. Coût total 368,8 millions de francs. Le projet prévoit l'élargissement du lit du Rhône qui passera de 60 à 90 mètres, le renforcement et aussi la construction de nouvelles digues. Jordan Bardella a bien porté plainte pour diffamation, confirme le parquet de Paris. Mediapart a publié hier d'ailleurs des éléments d'authentification des messages antisémites datant de 2013 attribués au président du Rassemblement National. Ce dernier persiste et dément en être l'auteur. En France, où près de 2000 personnes ont été interpellées hier dans le cadre du mouvement de blocage des lycées, des pompiers, des policiers et des responsables d'établissements ont été pris à partie. Le gouvernement en impute la responsabilité à la France insoumise. Près de 600 manifestants de la fonction publique dans les rues de Genève hier, des enseignants et aussi des employés des hôpitaux universitaires genevois. Une opposition sous les fenêtres du Grand Conseil contre le projet de budget cantonal. Il prévoit notamment un plan d'économie de près de 250 millions de francs. Elon Musk revient au service du gouvernement fédéral. Il va participer à un comité chargé d'identifier les technologies et armements dont les États-Unis auront besoin pour leur future guerre. Confirmation hier du ministre américain de la Défense.
3: Dragon SpaceX on the big loop. Dragon contact and soft capture complete.
2: Arrimage réussi il y a quelques minutes pour les deux spationautes et cosmonautes américains et russes donc, qui viennent d'arriver au-dessus de nos têtes à la Station Spatiale Internationale. Ils devraient y rester 6 mois et libérer aussi l'astronaute française Sophie Adnot. Elle a inscrit d'ailleurs son nom dans l'histoire pour avoir été la première française à effectuer une et même deux sorties dans l'espace. Son retour sur Terre est prévu dès lundi. C'est une arrivée en fanfare pour Infomaniac. Dans le milieu de la finance, l'hébergeur et fournisseur de services informatiques a fait son entrée à la bourse de Zurich hier. Le cours à 56 francs à l'ouverture est monté jusqu'à 140 dans la journée pour finalement osciller autour de 75 francs. L'entreprise genevoise qui ambitionne une croissance en Europe. Et c'est un hommage à Pink Floyd par l'un de ses fondateurs. Roger Waters prépare actuellement une tournée aux États-Unis puis en Europe dès l'an prochain. Legacy, Pink Floyd Show, célébrera l'âge d'or du groupe. Les billets sont d'ailleurs mis en vente dès aujourd'hui. Et comme le relate le magazine NME, Roger Waters ne montera pas sur scène. Le chanteur d'origine canadienne Clifton David Broadridge a décroché le casting. Il y a encore pas mal de nuages résiduels ce matin, mais ça va s'améliorer avec de brèves éclaircies dans la matinée, davantage de soleil cet après-midi en pleine. Quelques averses éparses probables dans les Alpes en seconde partie de journée. Les températures maxi aujourd'hui jusqu'à 21 degrés.
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